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1: Bonjour à tous. Nouveau coup de chaud sur la France. 61 départements sont ce matin en alerte orange canicule. Seul le nord-est du pays est épargné. Météo France alerte ainsi sur un nouvel épisode sévère et durable, nécessitant une vigilance particulière, notamment pour les personnes sensibles ou exposées. L'Institut météorologique annonce des températures allant de 38 à 41 degrés. Des fortes chaleurs qui aggravent le risque d'incendie. 3 départements sont en alerte maximale pour des risques de feux de forêt. Les Deux-Sèvres, l'Essonne et le Vaucluse. 61 autres sont en risque élevé. Et dans les Pyrénées-Orientales, l'important incendie est toujours en cours. Le feu est stabilisé, mais pas complètement fixé, selon hier soir le ministre de l'Intérieur, Laurent Nunez. Il a déjà parcouru 4900 hectares de végétation. 11 personnes ont été légèrement blessées, dont 7 pompiers. Et de nouveaux moyens aériens vont être déployés aujourd'hui. 2 avions nationaux et 6 européens viendront en renfort. Dans le reste de l'actualité, Marine Le Pen fixée aujourd'hui sur son avenir politique. La Cour d'appel de Paris doit rendre sa décision de justice en début d'après-midi. Elle confirmera ou non la culpabilité de la présidente du Rassemblement National dans l'affaire des assistants parlementaires européens, ainsi que sa condamnation et notamment sa peine d'inéligibilité de 5 ans. Si Marine Le Pen ne peut pas prendre part à la course à l'Élysée, elle a d'ores et déjà annoncé qu'elle sera aux côtés de Jordan Bardella. Il sait où est le corps de Delphine. Sur BFM TV, maître Guy Debuisson, l'un des avocats de Cédric Jubilard, est revenu hier sur les aveux de son client. Le peintre plaquiste, qui avait jusqu'ici toujours nié toute implication dans la disparition de son épouse Delphine, a finalement avoué l'avoir tué. Et lors d'une conférence de presse ce lundi après-midi, ses avocats ont assuré que tout sera fait pour que son corps soit retrouvé. Et puis le football, avec la suite des huitièmes de finale de la Coupe du Monde. La Belgique domine les États-Unis et file vers les quarts de finale. L'Espagne se qualifie difficilement en battant le Portugal de Cristiano Ronaldo 1-0. Cristiano Ronaldo qui a joué sa dernière Coupe du Monde avec la sélection portugaise. Excellent début de journée à tous.

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1: Bonjour à tous. Nouveau coup de chaud sur la France. 61 départements sont ce matin en alerte orange canicule. Seul le nord-est du pays est épargné. Météo France alerte ainsi sur un nouvel épisode sévère et durable, nécessitant une vigilance particulière, notamment pour les personnes sensibles ou exposées. L'Institut météorologique annonce des températures allant de 38 à 41 degrés. Des fortes chaleurs qui aggravent le risque d'incendie. 3 départements sont en alerte maximale pour des risques de feux de forêt. Les Deux-Sèvres, l'Essonne et le Vaucluse. 61 autres sont en risque élevé. Et dans les Pyrénées-Orientales, l'important incendie est toujours en cours. Le feu est stabilisé, mais pas complètement fixé, selon hier soir le ministre de l'Intérieur, Laurent Nunez. Il a déjà parcouru 4900 hectares de végétation. 11 personnes ont été légèrement blessées, dont 7 pompiers. Et de nouveaux moyens aériens vont être déployés aujourd'hui. 2 avions nationaux et 6 européens viendront en renfort. Dans le reste de l'actualité, Marine Le Pen fixée aujourd'hui sur son avenir politique. La Cour d'appel de Paris doit rendre sa décision de justice en début d'après-midi. Elle confirmera ou non la culpabilité de la présidente du Rassemblement National dans l'affaire des assistants parlementaires européens, ainsi que sa condamnation et notamment sa peine d'inéligibilité de 5 ans. Si Marine Le Pen ne peut pas prendre part à la course à l'Élysée, elle a d'ores et déjà annoncé qu'elle sera aux côtés de Jordan Bardella. Il sait où est le corps de Delphine. Sur BFM TV, maître Guy Debuisson, l'un des avocats de Cédric Jubilard, est revenu hier sur les aveux de son client. Le peintre plaquiste, qui avait jusqu'ici toujours nié toute implication dans la disparition de son épouse Delphine, a finalement avoué l'avoir tué. Et lors d'une conférence de presse ce lundi après-midi, ses avocats ont assuré que tout sera fait pour que son corps soit retrouvé. Et puis le football, avec la suite des huitièmes de finale de la Coupe du Monde. La Belgique domine les États-Unis et file vers les quarts de finale. L'Espagne se qualifie difficilement en battant le Portugal de Cristiano Ronaldo 1-0. Cristiano Ronaldo qui a joué sa dernière Coupe du Monde avec la sélection portugaise. Excellent début de journée à tous.

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2: Taureau, trop d'émotions vous fait perdre votre self-control. 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
3: Gémeaux, il vaut mieux pour l'instant attendre que la situation s'améliore. Prenez du champ et laissez faire le temps.
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5: 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Vous avez besoin de vous changer les idées.
6: Vierge, vous progressez rapidement sur l'échiquier de la réussite, mais ce n'est pas encore le moment de dévoiler vos plans.
7: Balance, faites des pauses régulièrement si vous travaillez devant un écran informatique.
8: Scorpion, la prudence vous est particulièrement recommandée. Vous avez besoin de vous détendre.
9: Sagittaire, prenez votre mal en patience et n'accélérez pas le rythme.
10: Capricorne, votre dynamisme et votre tonus vous permettent de soutenir le rythme trépidant de vos activités.
11: Verseau, baisse de motivation au bureau, votre travail vous pèse, vous aimeriez larguer les amarres.
12: Poisson, vous foisonnez d'idées en tout genre, votre imagination est débordante.
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0: dernier Miley Cyrus. Allez, les leurs, l'heure de se réveiller, l'heure d'aller peut-être travailler ou déjà au boulot. Bon courage. 9 Ma Radio, 7h.
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0: Et tout d'abord, Clémence Lobary, bonjour.
2: Bonjour à tous. Le risque d'incendie toujours élevé en France. 3 départements sont en alerte maximale pour des risques de feux de forêt. Les Deux-Sèvres, l'Essonne et le Vaucluse, 61 autres sont en risque élevé. Et en attendant, sur le front des incendies, dans les Pyrénées-Orientales, le feu est stabilisé, mais pas complètement fixé. Selon hier soir, le ministre de l'Intérieur, Laurent Nunez, de nouveaux moyens aériens vont être déployés aujourd'hui. 2 avions nationaux et 6 européens viendront en renfort. Et dans la Drôme, un feu de forêt dans une zone de montagne difficile d'accès sur le territoire de la commune de Die progressait toujours hier soir. Il a déjà parcouru 1000 hectares. Et les fortes chaleurs ne devraient pas faciliter le travail des pompiers. 61 départements sont ce matin en alerte orange canicule. Seul le nord-est du pays est épargné. Météo France alerte ainsi sur un nouvel épisode sévère et durable, nécessitant une vigilance particulière, notamment pour les personnes sensibles ou exposées. L'Institut météorologique annonce des températures allant de 38 à 41 degrés. L'actualité, c'est aussi l'heure de vérité pour Marine Le Pen. À 13h30, la Cour d'appel de Paris rend sa décision de justice dans l'affaire des assistants européens. La présidente du Rassemblement national avait été condamnée en première instance avec notamment une peine de 5 ans d'inéligibilité. Et si Marine Le Pen ne peut pas prendre part à la course à l'Élysée, elle a d'ores et déjà annoncé qu'elle sera aux côtés de Jordan Bardella, son successeur désigné. L'Union européenne sceptique sur la conformité de la proposition de loi française sur les réseaux sociaux. Le texte prévoit, on le rappelle, de les interdire aux jeunes de moins de 15 ans en France. Mais selon la Commission européenne, il empiéterait sur les dispositions d'un règlement européen portant sur les services numériques. Et puis on termine avec le Tour de France et ce coup double de Tadej Pogacar. Il a remporté hier la 3e étape aux Angles et s'empare du maillot jaune de leader au général. Le peloton est désormais en France. Aujourd'hui, c'est la 4e étape entre Carcassonne et Foix. 182 km sur un parcours accidenté propice aux attaques. Excellent début de journée à tous.
0: Merci Clémence. La suite des infos, Eva Loyer-Boisseau. Eva, bonjour.
3: Bonjour Arnaud, bonjour à toutes et tous.
0: La Vendée toujours en vigilance orange canicule aujourd'hui.
3: Oui, les températures restent les mêmes qu'hier. 38 degrés dans les terres un peu plus frais, sur le littoral et dans les îles. La Loire-Atlantique aussi subit les fortes chaleurs depuis hier. Le département est aussi placé en vigilance orange pour feux de forêt et canicule et incendie, pardon, alors que 20 hectares de champs agricoles ont déjà brûlé hier dans 3 incendies différents. Plusieurs foyers ont été coupés d'électricité, mais les feux sont désormais éteints par les pompiers. En Vendée, c'est un autre incendie hier soir à Saint-Georges-du-Pointindou, vers 17h, dans un lotissement de maisons mitoyennes. Les premiers étages et la toiture d'une maison sont entièrement détruits, ainsi qu'une voiture et une dépendance. Mais le feu ne s'est pas propagé aux voisins ni à la végétation grâce à l'action de la cinquantaine de pompiers sur place. Ils ont éteint le feu à l'aide de 5 lances à eau. Aucune victime à déplorer, selon le centre de secours et d'incendie de la Vendée.
0: Les rendez-vous de l'été vous attendent à Chalangois.
3: La saison de l'office de tourisme Gauche-Chalangois est lancée. Au programme, plus de 130 visites et ateliers jusqu'à la fin du mois d'août. Parmi les nouveautés de cette édition, une balade en canoë sur la route du sel ou encore une dégustation de fromage à la ferme des Petits Maréchins et un pass réduction aussi sous forme de carte physique à récupérer gratuitement en office de tourisme ou chez les partenaires de l'opération.
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3: C'est un peu le Airbnb de la piscine créé il y a 9 ans. Aujourd'hui, plus de 600 propriétaires de piscines sont inscrits, comme Benoît Gillet à Froidefond. Il loue très souvent son jardin de 500 mètres carrés et sa piscine. Et pour en profiter, comptez 10 euros de l'heure par personne pendant au moins 2 heures.
0: Eh bien, plouf, tout à l'heure à 7h30, à nouveau.
3: On écoute tout à l'heure.
0: Avec vous. Merci, à tout de suite.
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0: Il y a quelques années, Brice Conrad et son Hola.
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0: Et on partage en même temps et au même moment la fraîcheur du matin. Et ça, franchement, ça n'a pas de prix. Soyons bien clairs. Bon, on sait que pour pas mal d'entre vous, vous qui travaillez sur des chantiers, vous qui travaillez dans le bâtiment notamment, vous commencez plutôt évidemment le matin, hein, et vous avez tout à fait raison parce que l'après-midi, c'est impossible. C'est juste impossible. Alors bon courage à vous, belle journée pour ce mardi 7 juillet. Profitons d'ouvrir les fenêtres un peu partout là pour aérer. Tout à l'heure en voiture, il faisait 15 à 16 degrés quand même avant d'arriver à la radio. Hein. 15 à 16 degrés, donc c'est fort agréable. On chante Milky avec Just the Way You Are et justement, on fait le point sur la météo de votre journée de mardi.
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0: Bon, je vous le disais, 15 à 17 degrés, ça va vite évoluer vers 20 degrés sur les coups de 9h ce matin, donc on en profite hein, pendant cette période ô combien agréable. Ça donne quoi? Évidemment, nous sommes en vigilance orange depuis 6h ce matin et ce jusqu'à minuit. Le temps dépasse un peu partout les 35 degrés, on aura nous jusqu'à 36 degrés. Alors on voit 33 pour l'Île-d'Yeu, hein, ça évolue vite quand même, hein. On avait 31 hier matin, 34 également pour l'île de Noirmoutier, donc jusqu'à 38 degrés en effet annoncé dans le courant de l'après-midi, donc soyez vigilants. Il fera beau encore demain, il fera chaud aussi, pareil pour jeudi, pour vendredi, après on verra.
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0: bonne journée.
1: Très bonne journée de mardi. Nous sommes donc le 7 juillet. Naissance d'une légende. Et ça tombe bien, en plein mondial évidemment de football. C'était en 1957. Le roi Pelé, alors qu'il dispute son premier match international, hein, Edison Arantes do Nascimento. J'y suis à peu près arrivé, à peu près. Hein. En faisant un peu du yaourt quand même. Donc Guy Pelé, c'est beaucoup plus simple. Remplaçant à l'occasion un Marc pour sa toute première sélection. Malgré tout, le Brésil s'incline contre l'Argentine par 2-1 dans ce match aller de la Copa Roca qui s'est joué au Maracana, c'est loin tout ça. Au match retour disputé en Argentine, Pelé va remettre ça. Bref, une légende est née, vous le savez bien évidemment. Création du jeu d'aventure en 1990, donc un peu plus proche de nous, des clés de Fort Boyard, de Nus, tout simplement, Fort Boyard que tout le monde connaît, bien sûr. Allez, vive justement l'Espagne avec Carol G et cette belle reprise pour vous sur Nov, c'est très festif. Hein.
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Quelque chose qu'on va entendre sur tous les dance floors pour cet été, hein, pour les vacances, hein, c'est évident. Karol G, le dernier sur Nova Radio, 7h15. Le retour sur l'actu de ce mardi matin, incendie dans les Pyrénées-Orientales, le feu n'est pas fixé. Annoncé hier soir le ministre de l'Intérieur, Laurent Nunez, l'incendie a déjà parcouru près de 5000 hectares depuis ce week-end. C'est moi qui suis à l'origine de la disparition de ma femme, les mots de Cédric Jubilard, selon son avocat. Il a avoué dans une lettre hier matin avoir tué sa femme Delphine Osaguel à la suite d'une énième dispute il y a 5 ans. Il doit collaborer avec les enquêteurs pour retrouver son corps. C'est le jour J de la réponse pour Marine Le Pen. Pourra-t-elle se présenter aux élections présidentielles? La Cour d'appel doit rendre aujourd'hui sa décision sur l'affaire des faux assistants parlementaires européens du FN. Tout à l'heure, 7h30, votre prochain journal. La Vendée et la Loire-Atlantique toujours placés en vigilance orange canicule. Plusieurs pompiers vendéens et ligériens envoyés en renfort pour éteindre l'incendie des Pyrénées-Orientales. L'office de tourisme Gauche à Langlois lance sa saison d'été avec plusieurs nouveautés, comme un pass réduction. Vous entendrez Thomas Gisbert, adjoint à la culture. Et puis, louer sa piscine, c'est possible. Écoutez l'expérience d'un Froidefondais, un habitué depuis 4 ans. Ce sera tout à l'heure à 7h30. Allez, voici Zazie.

0: le dernier Zazie sur Novma Radio. Et ça s'appelle Peu importe.
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0: Allez, on a fait des heureux gagnants hier avec Vincent Véro, Charrier de Saint-Gervais ou encore Sandrine Lénard qui ont gagné tous deux un pass en plus premium pour ce bel événement, les Nuits de la Sablière. Nous sommes partenaires de ce rendez-vous et qui a lieu à Saint-Christophe du Ligneron. C'est pour les 17 et 18 juillet. 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Et puis les comédies musicales pour la seconde. C'est vraiment un spectacle pyro musical. Hein. Bon, de l'indiquer haut et fort du quasiment jamais vu. En tout cas, ne pas manquer. Bravo à eux. Vous jouez avec la valise de l'été en ce moment. Hein. Allez-y, vous êtes très nombreux. Vous adorez. Il y a plein de cadeaux à l'intérieur avec tous les partenaires préférés de Novma Radio. Alors allez-y à fond. Allez, sur Nov, il est 7h20.
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0: On a le temps de boire un café, même deux, même trois. Oui, c'est cet après-midi pour la marée basse. Elle sera en effet à 16h45, coefficient 56. Vous pourrez donc traverser le passage du Gois en toute sécurité à peu près. Vous regardez bien, vous ouvrez l'œil quand même entre 15h20 et 18h10.
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0: Ça, c'est fait pour être chanté dans les stades. Hein. Oui, on a bien compris. Hein. Shakira, Die Die avec Burnaboy.
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0: Merci de votre fidélité. On est en mode estival, vacances, évidemment. Vous parlez de la valise des vacances qui connaît un grand succès. Bah, on atteint bientôt dans les 500 likes. Voilà, c'est la belle vie. Bah, justement, c'est ce que va nous chanter Marguerite. C'est le petit dernier. Après les infos, vous l'avez compris, les 7h30. Et toute l'actualité de ce mardi matin avec Eva Loyer-Boisseau. Eva, rebonjour.
2: Rebonjour Arnaud, rebonjour à toutes et tous dans les titres de l'actualité ce matin. La Vendée et la Loire-Atlantique toujours placées en vigilance orange canicule alors que plusieurs incendies se sont déclarés hier dans les deux départements. Plusieurs pompiers vendéens et ligériens aussi envoyés en renfort pour éteindre l'incendie des Pyrénées-Orientales. L'office de tourisme Gauche à Langlois lance sa saison d'été avec plusieurs nouveautés comme un pass réduction. Vous entendrez Thomas Gisbert, adjoint à la culture. Et puis, louer sa piscine, c'est possible. Écoutez l'expérience d'un froid de fondée, un habitué depuis 4 ans.
0: Votre journal, en effet, avec tout d'abord en titre, la Vendée toujours en vigilance orange, canicule aujourd'hui.
2: Les températures restent les mêmes qu'hier, 38 degrés dans les terres, un peu plus frais sur le littoral et dans les îles. La Loire-Atlantique aussi subit les fortes chaleurs depuis hier. Le département est aussi placé en vigilance orange pour feux de forêt et incendie, alors que 20 hectares de champs agricoles ont déjà brûlé hier dans 3 incendies différents. Plusieurs foyers ont été privés d'électricité, mais les feux sont désormais éteints par les pompiers. En Vendée, c'est un autre incendie aussi hier soir vers 17h.
0: Miaou. Un chat dans la gorge. Allez-y, je vous en prie, c'est des choses assez désagréables.
2: En Vendée, c'est un autre incendie aussi hier soir vers 17h à Saint-Georges-du-Pointe-Indoux dans un lotissement de maisons mitoyennes. Le premier étage et la toiture d'une maison sont entièrement détruits, ainsi qu'une voiture et une dépendance. Mais le feu, lui, ne s'est pas propagé aux voisins ni à la végétation grâce à l'action de la cinquantaine de pompiers sur place. Ils ont éteint le feu à l'aide de 5 lanceurs à eau. Aucune victime, selon le centre de secours et d'incendie de la Vendée. Ils étaient 17 hier matin à prendre le départ pour l'incendie des Pyrénées-Orientales. Des pompiers de Vendée et de Loire-Atlantique appelés en renfort pour combattre le feu. Leur mission doit durer une semaine. Ils devraient être de retour dimanche.
0: L'aéroport de Nantes paralysé hier soir.
2: Oui, le trafic interrompu une partie de la soirée après que le pneu d'un avion ait éclaté sur la piste et donc plusieurs débris à enlever. En direction de Madrid, il avait fait demi-tour à cause d'un problème technique sur l'appareil. Plusieurs vols venant de Londres, Genève, Nice, Toulouse et Lyon et Porto ont été annulés. 6 autres départs aussi annulés. Le trafic a maintenant repris à l'aéroport.
0: Les rendez-vous de l'été vous attendent à Chalangois.
2: La saison de l'office de tourisme Gauche-Chalangois est lancée. Au programme, plus de 130 visites et ateliers jusqu'à fin août. Et parmi les nouveautés de cette édition, une balade en canoë sur la route du sel ou encore une dégustation de fromage à la ferme des petits maraîchins. Thomas Gisbert, vice-président de Chalangois Communauté et chargé du tourisme, explique le but de cette opération.
3: L'idée, c'est de mettre en avant un patrimoine responsable, authentique. Je crois que c'est vraiment un adjectif qui qualifie le territoire. Sensible, parce que c'est un patrimoine à préserver. Je pense que c'est ce que recherchent nos visiteurs qui ne viennent pas ici pour aller à la plage, mais bien pour découvrir autre chose, découvrir des gens. Le Marais, c'est une création de l'homme. Il a été fait par ces gens y habitent, et donc ça mérite une rencontre. C'est totalement immersif comme visite, donc on essaie de valoriser ce talent de notre territoire. C'est une clientèle intéressée, souvent locale, qui vient de Nantes, de Rennes, mais globalement une clientèle très respectueuse, en tous les cas, des paysages et des gens qui les habitent.
2: Et autre nouveauté aussi, un pass de réduction en carte physique à récupérer gratuitement en office de tourisme ou chez les partenaires de l'opération.
0: La demande d'annulation du scrutin à la municipale de Boitsenay rejetée par le tribunal administratif de Nantes.
2: Oui, demande de l'opposant du maire Christophe Fortin contre Johan Graal qui rempile pour un nouveau mandat. Lui, il dénonce des irrégularités dans le scrutin avec 53,2% des suffrages au premier tour pour Johan Graal contre 46,98% pour lui, soit un écart de 68 voix.
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2: C'est un peu le Airbnb de la piscine créé il y a 9 ans. Aujourd'hui, plus de 600 propriétaires sont inscrits, comme Benoît Gillet à Froidefond. Il loue très souvent son jardin de 500 mètres carrés et sa piscine plusieurs fois, contrôlée aux normes sanitaires. Et le propriétaire garantit aussi l'intimité. Pas de caméra, volet fermé et pas de vis-à-vis. Il explique pourquoi il a eu envie de louer sa piscine la première fois il y a 4 ans.
4: Ça va faire sourire mes voisins parce qu'en fait, c'est une voisine un peu plus haut qui est exactement sur Swimmy. Puis en fait, elle a été débordée. bordel un jour, il y avait trop de monde. Et elle me dit, ça serait bien que tu mettes ta piscine sur Swimmy, parce qu'il y aurait plus de monde. Et ni plus ni moins, je me suis prêté au jeu. Mon mari n'était pas trop pour au départ, parce que c'est quand même particulier de faire rentrer des personnes de l'extérieur chez soi. Et après, j'ai un peu potassé le sujet, j'ai un peu arrangé le sujet en mettant vraiment les espaces pour eux, pour les locataires. Et puis finalement, en fait, les gens, ils adorent, en fait, tout simplement. Quand on voit, j'ai plus d'une cinquantaine d'avis et les gens, ils sont hyper contents.
2: Et compter 10 euros de l'heure par personne pendant au moins 2 heures. Pour les moins de 12 ans, c'est moitié prix et gratuit pour les moins de 3 ans.
0: Allez, après ce petit rafraîchissement, on y va pour la météo, la chaude météo encore de cette journée.
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0: Ah, il faisait bon ce matin, taux de bonheur, 16 degrés à peu près en moyenne. C'était bien.
2: Ah, c'est agréable.
0: Ah, c'est agréable, oui, c'est vrai. On connaît ces moments-là, nous, pour démarrer très tôt, évidemment, le matin, comme vous, peut-être, hein, mesdames, messieurs. Ça chauffe encore, évidemment, hein, pour cet après-midi. Vous l'avez dit, nous sommes en vigilance orange hein, jusqu'à minuit. Encore pour cette journée, on attend 36, peut-être des pointes à 38 degrés, même à 40 dans le sud Vendée. Donc voilà, soyez tout simplement prudents, évidemment. Hein, on s'hydrate bien, casquette, tout ce qu'il faut.
2: On ferme les volets. La crème solaire, tout.
0: Exactement. Parlons des rendez-vous avec Gauche à Langlois tout à l'heure à 7h45.
2: Et oui, puisqu'on l'a dit, donc la saison est lancée. Puis on fait un petit tour des visites et des ateliers proposés avec plusieurs nouveautés. C'est au micro de Baptiste Pinson.
0: C'est dans 9 minutes. Merci Eva, à tout à l'heure 8h.
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0: Marguerite Le Dernier, Belleville.
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0: J'ai choisi la bonne radio en effet pour passer de bonnes vacances et tout savoir sur ce qui se passe évidemment sur notre nord-ouest Vendée. Justement, le bloc Nov hein, tout à l'heure arrive un petit peu avant 8h. Je vais vous parler d'un événement qui arrive là pour ce week-end et qui commence ce jeudi avec pas mal de nouveautés. C'est le Sunshine Vendée Tour et le Jumping National qui se déroule à Saint-Gervais pendant 4 jours. Hein, de ce jeudi 9 au dimanche 12 juillet se déroule ce Jumping National. Hein, c'est la 4e étape du Sunshine Vendée Tour à Saint-Gervais, le circuit rassemblant les meilleurs concours du département au Haras des Prennes. Et puis cette nouvelle édition va s'accompagner de plusieurs nouveautés. Alors, Jumping démarre déjà une journée plus tôt. Et puis après, on a vraiment les grosses épreuves hein, du vendredi au dimanche. Ce sont 3 jours de compétition non-stop avec des grands prix amateurs, mais aussi professionnels. Les plus grands cavaliers d'ailleurs seront au départ, y compris le dimanche 12 juillet à 14h30 pour l'épreuve reine de ces 3 jours de compétition. La barre sera haute, oui, elle sera mise à 1m40. Alors évidemment, c'est gratuit, hein, totalement gratuit pendant les 4 jours. Avec parking à proximité, tout ce qu'il faut pour boire un coup, se rafraîchir, hein, bien sûr, bah oui, ça va de soi. Si vous avez une petite faim, également direction Saint-Gervais pour le Sunshine Vendée Tour qui passe avec ce Jumping National dès jeudi et jusqu'à dimanche. On chante qui ? Kylie Minogue avec I Should Be So Lucky après l'horoscope. Hein.
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3: 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Gémeaux, il vaut mieux pour l'instant attendre que la situation s'améliore. Prenez du champ et laissez faire le temps. Cancer, si vous avez des douleurs à l'estomac, vous mangez peut-être trop vite. Ajoutez davantage de fibres à votre alimentation. Lion, un conseil, calmez-vous et si c'est possible, prenez des vacances. Vous avez besoin de vous changer les idées. Vierge, vous progressez rapidement sur l'échiquier de la réussite, mais ce n'est pas encore le moment de dévoiler vos plans. Balance, faites des pauses régulièrement si vous travaillez devant un écran informatique. Scorpion, la prudence vous est particulièrement recommandée. Vous avez besoin de vous détendre. Sagittaire, prenez votre mal en patience et n'accélérez pas le rythme. Capricorne, votre dynamisme et votre tonus vous permettent de soutenir le rythme trépidant de vos activités. Verseau, baisse de motivation au bureau, votre travail vous pèse, vous aimeriez larguer les amarres. Poisson, vous foisonnez d'idées en tout genre, votre imagination est débordante.
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0: Bisous Lucky et Kylie Minogue.
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0: Et jusqu'à 10h, et c'est là où on découvre le tube de l'été. Yael était ravi, heureux hier, hein, en vacances en plus dans la région. Hein, si j'ai bien compris, venait d'Alsace, hein, c'est ça. Et il est reparti les bras chargés de cadeaux avec les indispensables de l'été, hein, des partenaires fidèles et puis aussi toujours des nouveautés. Bravo encore à Yael, on remet ça aujourd'hui. Alors quel sera le tube de l'été à bien repérer entre 10h et midi ce matin? Le voici, le voilà. Le voici, le voilà. Ça, c'est l'effet, vous savez, du magicien et ça marche pas. Hein. Non, mais c'est terrible. Là, ça a fonctionné. Le voici, le voilà. Facile à repérer. François Feldman, Johnny S, Jamison et Jouba. On est en 1989. Hein. C'est bon, on l'a bien enregistré. Vous restez avec nous toute la matinée. Et à tout à l'heure pour gagner les plus beaux cadeaux. 7h45. Allez, retour sur vos infos. 61 départements vigilance orange canicule à partir de ce midi selon Météo France. Des pics jusqu'à 40 degrés sont attendus à Bordeaux, jusqu'à 38 en Vendée dans les terres. C'est le jour de la réponse pour Marine Le Pen. Pourra-t-elle se présenter aux élections présidentielles? La Cour d'appel doit rendre aujourd'hui sa décision sur l'affaire des faux assistants parlementaires européens du FN. Et puis ce sont les résultats du bac et du brevet aujourd'hui. Déjà en ligne pour l'île de la Réunion, il faudra attendre 12h15 pour les collèges et lycées de l'Académie de Nantes. Vous êtes une femme méprisable, Kylian Mbappé, hein, répond aux propos racistes d'une sénatrice paraguayenne après la victoire des Bleus en Coupe du Monde face au Paraguay. La ministre des Sports française a aussi apporté son soutien à l'attaquant français. Alors, Coupe du Monde de football, l'Espagne s'en tire 1-0 face au Portugal hier soir et accède au quart de finale. La Belgique écrase les États-Unis 4-1 hein, et part aussi en quart face à l'Espagne vendredi. Et ce soir, Argentine, Égypte à 18h et Colombie, Suisse à 22h. C'est à voir évidemment sur M6. L'office de tourisme gauche à Langois a inauguré hier le début de sa saison estivale à Salerten. Au programme, plus de 130 sorties et visites du territoire à partir d'aujourd'hui et jusqu'à fin août. Baptiste Pinson.
2: Comme chaque année, la communauté de communes présente son lot d'activités estivales conçues pour les touristes mais aussi les habitants du territoire. Pour l'édition 2026, le catalogue comprend une quarantaine de nouveaux rendez-vous, comme le dévoile Thomas Gisbert, vice-président de Chalangois Communauté et chargé du tourisme.
3: Pas mal de nouveautés, notamment grâce à nos partenaires, notamment la Route du Sel qui propose balade en canoë et puis découverte du marais très tôt le matin à 6h avec des paysages à couper le souffle. Des partenaires comme les Petits Maraîchins qui proposent dégustation de fromage à la ferme. Et puis, nouveauté proposée par l'Office de Tourisme, Guillaume Launay qui nous a rejoint en tant que permanent, qui a une formation de guide conférencier, nous propose des visites patrimoniales sur des sites caractéristiques du territoire et en l'espèce au port du Bec dans quelques jours pour visiter le port, le réseau hydraulique, comprendre les écluses, tous ces patrimoines au sens large qu'on a la chance d'avoir sur notre territoire.
2: La découverte du passage du Gois, des Halles de Chaland mais aussi des Marais Salants reste toujours au programme de cette saison aux côtés d'autres incontournables. Thomas Gisbert décrit ce qui fait la force de ce territoire.
3: Nous n'avons pas de plage sur notre territoire, mais nous avons d'autres atouts. Le Marais en fait partie, des territoires comme Chaland, avec une activité autour de la gastronomie et du patrimoine, en font partie, Salerten, je l'ai évoqué. Donc oui, c'est un tourisme peut-être plus responsable, avec des valeurs sans doute différentes. C'est une clientèle intéressée, souvent locale, qui vient de Nantes, de Rennes, mais globalement une clientèle très respectueuse, en tous les cas, des paysages et des gens qui les habitent.
2: Ces rendez-vous de l'été se veulent accessibles à tous et pour ça, une offre de réduction a été mise en place.
3: On l'a appelé le passe par ici. C'est un passe qui permet de mettre dans cette petite carte format carte de crédit l'ensemble de nos partenaires de l'Office de Tourisme qui proposent des activités. Elles peuvent être gourmandes, on a des restaurateurs qui vont, par exemple, avec cette carte, vous offrir le café. Bon, ce sont des petites choses. Vous bénéficiez d'une petite réduction, d'une offre, d'un petit cadeau parfois. Et puis, grâce à ce passe, vous allez sur le site et vous allez pouvoir voir tous les partenaires qui proposent quelque chose à l'échelle du territoire. Il y a une quarantaine pour cette saison de propositions qui sont formulées. Il n'y a plus le format papier comme auparavant avec le chéquier dans lequel vous déchiriez le talon. C'est une carte, c'est plus souple. Et puis peut-être que dans le futur, eh bien, nous aurons une application.
2: Pour récupérer cette carte, rendez-vous dans l'un des offices de tourisme du territoire ou chez l'un des partenaires de l'opération.
0: Le passe par ici est entièrement gratuit si vous souhaitez découvrir ces visites. La réservation est obligatoire. Pour ce faire, dirigez-vous sur le site internet de l'Office de Tourisme Go Chalangois ou allez dans l'un de ses bureaux d'information touristique. 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
0: Bon, soleil est très chaud, hein, vous le savez évidemment. Nous sommes en vigilance orange jusqu'à minuit ce soir. Donc, il faisait très très bon ce matin. Taux de bonheur, hein, on avait 15, 16 degrés. Qu'est-ce que c'était agréable à la campagne. Il va faire chaud, donc cet après-midi, on doit dépasser partout les 35 degrés. Alors, toujours hein, nos îles qui sont encore un petit peu préservées. Ça monte quand même. Hein. L'île-Dieu, 33 degrés pour cet après-midi. L'île de Noirmoutier, 34 degrés. Et on vous l'a dit, jusqu'à 38 degrés dans les terres. Sur Novma Radio, arrive Amir.
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0: Le dernier Amir, Alain, parfaite.
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0: Allez, bel été, évidemment, belle journée, hein, chaude journée pour ce mardi. On refait le point avec l'actu tout à l'heure, dans 5 minutes, il sera 8h. D'ici là, on aura un petit son sympa qui s'appelle Dover avec Talk to You. Si vous qui êtes dans le camion, la voiture, vous commencez à 8h, vous allez monter le son, hein, juste après le bloc Nov qui arrive avec Emmanuel. Le chiffre du jour, facile à retenir, 20, comme 20 ans.
2: Quel bel âge, hein.
0: Oh, pour un événement, je ne sais pas si vous étiez derrière votre téléviseur hier soir, hein, avec cette chaleur, mais... C'est un indice, ok? Vous restez avec nous tout à l'heure, 8h10 évidemment, 20 pour notre chiffre du jour. Allez, voici Emmanuel.
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3: À Salertaine, l'île aux artisans fête ses 40 ans. Cette année, profitez de son expo de photos visibles sur le parvis des Halles. Elle s'appelle Les Mains. Vous avez aussi une balade en terre artistique Archipel dans la commune avec chaque année de nouvelles œuvres. Et puis on retrouve aussi les Vendredis Gourmands. Ils ont démarré un marché aux Halles tous les vendredis avec l'île aux artisans jusqu'au 25 septembre de 16h à 20h. En attendant les grandes fêtes, à la première, ce sera le 27 juillet. Unisson, elle a démarré la semaine italienne à Chalon avec le comité de jumelage, Chalon-Saint-Renaud avec Chalon, je t'aime à l'organisation et puis la ville. Toute la semaine, vous avez des tickets de tombola chez des commerçants adhérents à remettre vendredi au plus tard. Et puis samedi à 19h, plusieurs pizzerias de Chalon participeront à un concours avec un jury. Le trophée de la meilleure pizza de Chalon 2026 a gagné. Assoli prend en charge vos enfants et ados pendant les vacances à Beauvoir et alentour. Et vous avez aussi des rendez-vous animation, tribu, parents ou grands-parents avec les enfants de 2 à 6 ans. Le prochain rendez-vous, c'est demain mercredi.

0: le matin à 10h. 2 euros par duo trio, il faut s'inscrire évidemment auprès d'Assoli. A noter que les marchés d'été au port du Bec sont de retour, c'est tous les mercredis de juillet et août de 10h à 19h vers le parking de chez Melon. 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

0: Tout à l'heure, ce petit son sympa sur lequel on balance la tête de droite à gauche. Attention, si vous êtes au volant quand même. Hein.
1: Oui.
0: Another, c'est le nom. Another Talk to You. Natacha Saint-Pierre et Pascal Obispo pour mourir demain. Après les infos, belle journée, chaude journée, 8h.
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0: Et Clémence Lobary, bonjour.
3: Bonjour à tous. Marine Le Pen, bientôt fixée sur son sort. La Cour d'appel de Paris rend sa décision aujourd'hui dans l'affaire des assistants parlementaires européens du Front National. Le parquet a requis 4 ans de prison, dont un an ferme aménagé sous bracelet électronique, une amende de 100 000 euros et 5 ans d'inéligibilité, mais sans exécution provisoire. Une condamnation l'empêcherait de se présenter à la présidentielle. Dans le reste de l'actualité, plus de 14 500 hectares ont déjà brûlé cette saison. Un chiffre avancé hier par Sébastien Lecornu. Le Premier ministre a également indiqué que les dégâts sont 3 fois plus élevés que l'an passé. Sur le front des incendies dans les Pyrénées-Orientales, le feu n'a pas progressé dans la nuit. Selon le préfet, il a parcouru 4 900 hectares. De nouveaux moyens aériens vont être déployés aujourd'hui. 2 avions nationaux et 6 européens. 12 000 personnes ont également été évacuées. En parallèle, 61 départements sont ce matin en alerte orange canicule. Seul le nord-est du pays est épargné. Météo France annonce des températures allant de 38 à 41 degrés. Emmanuel Macron en Syrie depuis hier, c'est la première visite d'un chef d'État d'une puissance occidentale depuis la chute de Bachar al-Assad. Le président veut défendre une Syrie libre et respectueuse de chacune de ses composantes. Ahmad al-Sharaa lui a assuré sur BFM TV vouloir renforcer les relations entre les deux nations. Emmanuel Macron qui a aussi tenu à apporter son soutien à Kylian Mbappé après les propos racistes d'une sénatrice paraguayenne. L'élu a attaqué le capitaine des Bleus après l'élimination du Paraguay en 8e de finale de la Coupe du Monde. L'attaquant français lui a dénoncé une femme méprisable et indigne de sa fonction. Du côté des terrains, l'Espagne valide son ticket pour les quarts de finale de la Coupe du Monde après s'être imposée dans les dernières minutes de jeu face au Portugal. Elle affrontera la Belgique vendredi. Les Diables Rouges qui se sont imposés face aux États-Unis 4-1. Et puis c'est le jour J pour près de 800 000 candidats au bac. Les résultats du baccalauréat 2026 sont annoncés aujourd'hui. L'heure peut varier selon les académies. Excellent début de matinée à tous.
0: Merci Clémence. La suite des infos, Eva Loyer-Boisseau, rebonjour.
4: Rebonjour Arnaud, rebonjour à toutes et tous.
0: 53 pompiers mobilisés pour l'incendie d'une maison hier en Vendée.
4: Oui, vers 17h à Saint-Georges-du-Poitandoux, dans un lotissement de maisons mitoyennes. Le premier étage et la toiture d'une maison sont entièrement détruits, ainsi qu'une voiture et une dépendance. Mais le feu ne s'est pas propagé aux voisins ni à la végétation. Grâce à l'action de la 50aine de pompiers sur place, ils ont éteint le feu à l'aide de 5 lances à eau. Aucune victime à déplorer, selon le centre de secours et d'incendie de la Vendée, alors que le département est toujours placé en vigilance orange canicule avec 38 degrés sur le mercure cet après-midi dans les terres. Ils étaient 17 hier matin à prendre le départ pour l'incendie des Pyrénées-Orientales. Des pompiers de Vendée et de Loire-Atlantique appelés en renfort pour combattre le feu. Leur mission doit durer une semaine et ils devraient être de retour dimanche.
0: La gauche à Langlois inaugure sa saison estivale.
4: Avec les traditionnels rendez-vous de l'été jusqu'à fin août, plus de 130 visites et ateliers proposés aux touristes et habitants du territoire présentés hier à Salertaine. L'occasion aussi donc de fêter l'anniversaire de l'île aux artisans, l'association des métiers de l'artisanat de la commune qui souffle ses 40 bougies cette année. Et l'association les fête avec vous en sortie les 27 juillet et 17 août. Réservation obligatoire sur le site de Gauche à Langlois ou en office de tourisme.
0: C'est la canicule, alors tout le monde part à la recherche de piscines.
4: Et d'autres en profitent pour louer leur piscine avec la plateforme Swimmy, fondée il y a 9 ans en France. Plus de 600 propriétaires sont inscrits, comme Benoît Gillet à Froidefond, qui loue sa piscine depuis 4 ans avec son terrain de 500 mètres carrés. Et cette piscine est souvent contrôlée aux règles sanitaires et chauffée. Pour en profiter, comptez 10 euros de l'heure par personne pendant au moins 2 heures.
0: On en reparle à 8h30. Votre retour, à tout à l'heure.
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0: Mourir demain, Natacha Saint-Pierre et Pascal Obispo.
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2: Pendant les vacances, j'en ai profité pour justement télécharger son application Obispo. Il a sorti il y a déjà quelques années quand même. Il s'appelle Obispo All Access. Il se regarde plein de choses dessus, plein de choses. Si vraiment vous êtes fan de Pascal Obispo, allez-y, foncez. Vous allez tout simplement adorer. C'est une bête de studio. Il n'arrête pas de bosser. Il vient de sortir plein d'albums là, depuis le début d'année. 2, 3. Oui, au moins. Bon réveil, bonne journée. On aime ce moment privilégié du matin où il fait encore bon, il fait frais. C'est agréable parce que l'après-midi et le soir, on n'en peut plus. On n'en peut plus. Pour dormir, c'est compliqué. Vous aussi, Ah oui, compliqué. Bon, on aura Tom City carrière avec Self Aware. On aura également 20, notre chiffre du jour, comme 20 ans. Pour qui, pourquoi? Vous restez avec nous. On va faire une résonance au niveau national, mais une résonance également au niveau local.
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2: Allez, vigilance orange, évidemment, jusqu'à minuit encore ce soir par des températures très très chaudes. On attend jusqu'à 36-38 degrés pour cet après-midi dans les terres. Il fera 34 degrés sur l'île de Noirmoutier, 33 sur l'île Dieu. Hier, c'était 31 quand même. Vous voyez, ça a quand même déjà monté d'un échelon. Donc, évidemment, soyez extrêmement prudents. Vous traverserez le passage du Gouin entre 15h20 et 18h10. 56 pour le coefficient marée basse, donc à 16h45.
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0: Tumper City.
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0: Oui, même si vous bossez, on vous plonge la tête dans les vacances tous les matins. C'est décidé. D'ailleurs, tout à l'heure, on bouge, on sort, hein, vous le savez, comme dans Sortir. On va vous parler des marchés nocturnes qui se déroulent tous les mardis de l'été à Barbâtre. Oui, ce sera ce soir, mais on va en reparler également tout à l'heure, là, à 8h20. Bon anniversaire à vous, hein, en ce 7 juillet. L'anniversaire de Richard Kolinka, hein, le célèbre musicien français, batteur du groupe Téléphone, qui souffle aujourd'hui ses 69 ans, hein, donc... Matin. Toto Cotugno, un chanteur italien également, hein, qui souffle ses 79 bougies. Et c'est l'anniversaire aussi de Julien Doré. Bon, on l'écoutera justement tout à l'heure avec Paris Seychelles. Il a 44 ans ce matin.
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0: Allez, on parle d'âge justement, ça tombe bien. 20 ans pour Camping Paradis. Oui, porté par évidemment Laurent Onna, qui c'était hier soir d'ailleurs sur TF1. Mais à l'occasion, vous avez 37 soirées événements dans 9 Camping Paradis. Hein, c'est devenu une véritable marque à part entière sur notre département de la Vendée. Alors, l'occasion des 20 ans de la série culte, hein, Camping Paradis. Et vous allez retrouver notamment de nombreux groupes qui vont vous faire vibrer tout l'été au rythme d'animations inédites et de soirées événements spécialement imaginées pour célébrer cet anniversaire. De nombreuses animations exclusives 20 ans, hein, viendront prolonger l'univers de la série, hein, bien au-delà de l'écran. Spectacles live, rencontres privilégiées avec les artistes, séances photos, dédicaces, moments de partage, ambiance survoltée. Les vacanciers pourront vivre l'expérience Camping Paradis en vrai, hein, dans l'atmosphère familiale et festive qui fait le succès de la marque. 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Mais par exemple, vous avez Dominique Magloire, tout le monde se souvient de Magloire, qui vient le 10 août prochain. 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Vous avez Didier Gustin, l'humoriste, vous vous souvenez ? 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Happy birthday pour les Campings Paradis, 20 ans cette année.
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Pas mal, hein. Le dernier, Jacques Savoretti, accompagné de Mika. Et ça donne ce futur hit, Yeah, and Love, sur Nova Radio. Allez, retour sur vos infos, 8h16, incendie dans les Pyrénées-Orientales. Le feu n'est pas fixé, annoncé hier soir le ministre de l'Intérieur, Laurent Nunez. L'incendie a déjà parcouru près de 5000 hectares depuis ce week-end. C'est moi qui suis à l'origine de la disparition de ma femme, les mots de Cédric Jubilard, selon son avocat. Il a avoué dans une lettre hier matin avoir tué sa femme, Delphine Osaguel, à la suite d'une énième dispute il y a 5 ans. Il doit collaborer avec les enquêteurs pour retrouver son corps. Coupe du monde de football, l'Espagne s'en tire 1-0 face au Portugal hier soir et accède aux quarts de finale. La Belgique écrase les États-Unis 4-1 et part aussi en quart face à l'Espagne vendredi. Et ce soir, Argentine-Égypte à 18h et Colombie-Suisse à 22h, c'est à voir sur M6. Dans le prochain journal, plusieurs incendies hier en Loire-Atlantique et en Vendée, alors que les départements sont toujours en vigilance orange canicule. Gauche à Langlois lance sa saison estivale avec l'anniversaire de l'île aux artisans à Salerten. Plusieurs sorties proposées à l'occasion. Et puis, louer sa piscine, c'est possible. Écoutez le témoignage d'un particulier habitué depuis 4 ans. Ce sera tout à l'heure à 8h30. Allez, 44 ans aujourd'hui pour Julien Doré. On se souvient de Paris-Séchelles. Ah bon, on vous l'a dit tout à l'heure. Ambiance vacances, hein, dès le matin, même quand on part bosser. Bon courage, belle journée, chaude journée.

0: Et Julien Doré, happy birthday aujourd'hui, Paris Seychelles.
1: 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Bonne journée.
0: Ouais, t'es bien quand même, hein. C'est un petit aller-retour assez rapide, mais bon, hein. Ça met la tête dans les vacances. 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Ça joue toute la journée, ça n'arrête pas. 24h sur 24, on a notamment ici Eddie, Corinne, voilà, il y a deux minutes, qui nous met je participe pour partager avec mon mari. Ça bug ce matin. Également Valou qui nous met Radio Nov, merci pour cette belle opportunité, j'aimerais en profiter avec mon homme. Voilà, ça c'était il y a 16 minutes, il y a 17 minutes, Jessica Jouva. Vous continuez, hein, ok, on compte sur vous. Angèle avec Justice pour What You Want et on découvre le tout dernier Céline Dion juste après.
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0: Angèle, What You Want.
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0: C'est pas tout à fait le dernier, hein, puisqu'on a un tout nouveau là qui est sorti. Hein. Mais bon, c'est le grand retour, hein, vous savez. Bon, le grand retour des marchés nocturnes également à Barbâtre. Et ça commence ce soir, s'il vous plaît, avec un bon nombre d'artisans, à la fois sur le thème gourmand, bien sûr, hein, mais aussi de savoir-faire. Ils seront une vingtaine ce soir. Il y en a toujours de plus en plus, hein, c'est un gros succès. Ça commence ce soir jusqu'au 25 août. Et bien justement, d'en sortir ce soir, nous aurons au bout du fil Rachel à 18h et 19h qui nous présentera ce marché nocturne, hein, et son retour évidemment entre 17h et 22h aujourd'hui. Allez sur Novma Radio, le grand retour de Céline Dion. On se prépare pour sa venue avec quand même pas moins de 16 dates, hein, une véritable résidence à la rentrée. Et cette chanson écrite par Icar. Bonjour, pardon, merci. Le nouveau Céline Dion pour vous sur Novma Radio.
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0: tout nouveau, Céline Dion, et bonjour, pardon, merci.
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0: Bonjour, justement, et belle journée pour les Raoul, c'est votre fête aujourd'hui. Les Thibault aussi, on en connaît également. On vous souhaite une belle journée de mardi, ce sera votre fête pour demain. Nous sommes le 7 juillet, et il est déjà 8h30. Allez, toute actualité, évidemment, Nord-Ouest, Vendée, sur le département et plus encore, avec Eva Loyer-Boisseau. Eva, rebonjour.
2: Rebonjour Arnaud, rebonjour à toutes et tous. Dans les titres de l'actualité ce matin, plusieurs incendies hier en Vendée et Loire-Atlantique, alors que les deux départements sont toujours en vigilance orange canicule. Gauche à Langlois lance sa saison estivale avec l'anniversaire de l'île aux artisans à Salerten. Plusieurs sorties proposées à l'occasion. Et puis, louer sa piscine, c'est possible. Écoutez le témoignage d'un particulier habitué depuis 4 ans.
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0: 53 pompiers mobilisés pour l'incendie d'une maison hier en Vendée.
2: Oui, vers 17h à Saint-Georges-du-Pointe-Indou, dans un lotissement de maisons mitoyennes. Le premier étage et la toiture d'une maison sont entièrement détruits, ainsi qu'une voiture et une dépendance. Mais le feu ne s'est pas propagé aux voisins ni à la végétation. Grâce à l'action de la cinquantaine de pompiers sur place, ils ont éteint le feu à l'aide de 5 lances à eau. Aucune victime, selon le centre de secours et d'incendie de la Vendée. Le département de la Vendée, lui, est toujours placé en vigilance orange canicule avec des pics de chaleur jusqu'à 38 degrés attendus dans les terres. La Loire-Atlantique aussi placée en vigilance orange canicule et vigilance orange pour feux de forêt et incendie, alors que 20 hectares de champs agricoles ont déjà brûlé hier dans 3 incendies différents. Plusieurs foyers ont été privés d'électricité, mais les feux sont désormais éteints par les pompiers. Ils étaient 17 la nuit dernière à prendre le départ pour l'incendie des Pyrénées-Orientales, des pompiers de Vendée et de Loire-Atlantique appelés en renfort pour combattre le feu. Leur mission doit durer une semaine et ils devraient être de retour dimanche.
0: L'aéroport de Nantes paralysé hier soir.
2: Oui, le trafic interrompu une partie de la soirée après que le pneu d'un avion ait éclaté sur la piste d'atterrissage et donc plusieurs débris à enlever. En direction de Madrid, il avait fait demi-tour à cause d'un problème technique sur l'appareil. Plusieurs vols en provenance de Londres, Genève, Nice, Toulouse, Lyon et Porto ont été annulés. 6 autres départs aussi annulés. Le trafic a maintenant repris à l'aéroport.
0: Gauche à Langlois inaugure sa saison estivale, fait peau neuve.
2: Avec les traditionnels rendez-vous de l'été jusqu'à fin août, plus de 130 visites et ateliers proposés aux touristes et habitants du territoire, présentés hier à Salerten. L'occasion aussi de fêter l'anniversaire de l'île aux artisans, l'association des métiers et de l'artisanat de la commune qui souffle ses 40 bougies cette année. Et l'association, eh bien, les fête avec vous en sortie les 27 juillet et 17 août. Écoutez Anna Eguedus, coprésidente de l'association.
3: C'est l'unisson, une soirée festive avec des déambulations, des arts de rue, des spectacles, de la musique qui se déroule dans le jardin et les rues sont piétons et les artisans font nocturne. Le 17 août, c'est la nuit du feu où on remet en honneur l'artisanat, les métiers du feu avec des démonstrations, donc souffleurs de verre, forgerons et j'en passe sur l'ancien terrain de foot à Salerten et on clôture la soirée avec un spectacle pyrotechnique.
2: Alors pour y participer, réservation obligatoire sur le site de Gauche à Langlois ou en office de tourisme.
0: Il fait peau neuve, le bus allez hop entre Chalons et La Roche-sur-Yon.
2: Et change de nom, ce n'est plus la Vendée Express mais bien la E500. En accord avec les noms des autres lignes du réseau, le parcours lui reste le même, le bus passe toujours par Saint-Christophe-du-Luneron et Aisnay. Les horaires aussi restent les mêmes, à retrouver sur le site alléhop-pays-de-la-loire.fr. Sur l'île de Noirmoutier, le gratibus reprend du service depuis lundi et jusqu'au 6 septembre à la fin de l'été. Toujours 5 lignes de bus gratuites entre Noirmoutier, La Guérinière, l'Arbaudière et le Vieil, accès aux plages aussi. C'est tous les jours de 8h à 20h. Plus d'infos sur les horaires de passage dans les offices de tourisme de l'île.
0: C'est la canicule, alors tout le monde part à la recherche de piscines.
2: Et d'autres en profitent pour louer leur piscine avec la plateforme Swimmy, fondée il y a 9 ans en France. Plus de 600 propriétaires sont aujourd'hui inscrits, comme Benoît Gillet à Froidefond, qui loue depuis 4 ans son terrain de 500 mètres carrés avec une piscine souvent contrôlé aux règles sanitaires et chauffé. Visite auditive de la piscine avec Benoît Gillet. Écoutez.
4: Les clients, ils arrivent ici directement en fait, donc ils ont un espace, une entrée uniquement que pour eux. Et après, ils vont pouvoir avoir leur espace à eux pour se changer directement dans le petit chalet en bois où à l'intérieur, il va y avoir un frigo avec des boissons, machine à café. C'est vraiment leur espace à eux qui est dédié. Et puis ensuite, ils vont pouvoir profiter de tout l'extérieur du jardin de la piscine, sans aucun vis-à-vis, parce qu'à côté, on a juste la forêt et les champs. Il n'y a aucune caméra, en fait, qui vise la piscine. La seule caméra qui est, c'est à l'entrée, en fait, pour voir les entrées, simplement. Tous les volets côté piscine sont fermés pour garder l'intimité des gens. Moi, je suis à l'intérieur ou autrement, je pars.
2: Pour en profiter, comptez 10 euros de l'heure par personne pendant au moins 2 heures pour les moins de 12 ans. C'est moitié prix et gratuit pour les moins de 3 ans. Et à noter aussi que des tarifs préférentiels sont appliqués en semaine.
0: Il est 8h35.
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0: Vous l'avez dit, sur le nord-ouest landais jusqu'à 38 degrés, même jusqu'à 40 degrés sur le sud de Vendée pour aujourd'hui. Vigilance orange depuis ce matin et jusqu'à minuit. Voilà, ça continue la chaleur. Hein, donc faites très attention à vous. Allez en bord de mer le soir, pourquoi pas.
2: Oui, le soir c'est mieux parce c'est que sinon.
0: Super agréable, hein. Ah oui, sinon l'après-midi.
2: On brûle,
0: on crame, exactement. Je vois, ça s'augmente un petit peu. Dieu, hier après-midi, on avait encore 31 degrés, ils étaient préservés, 33 aujourd'hui, hein, et sur l'île de Noirmoutier, 34, hein, donc ça monte aussi au fil des jours. Donc voilà, c'est une grande chaude semaine. Tout à l'heure, 8h45, bah, justement, on va se rafraîchir.
2: Et oui, on part à la recherche de piscines, à la recherche d'eau, et justement, on peut louer des piscines chez les particuliers, notamment avec Benoît Gillet, il habite à Froidefonds. On écoute au micro de Baptiste Pinson.
0: Très bien, merci, on vous retrouve ce midi.
2: À ce midi.
0: À tout à l'heure, merci Eva, voici sur Nove Ma Radio. Tovlo avec Stromae s'appelle Des Fleurs, 8h36.

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1: On est plutôt sympa parce qu'on vous offre des fleurs et en même temps on vous souhaite de bonnes vacances. Voilà comment ça se passe. Le tube de l'été a bien repéré tout à l'heure entre 10h et midi. Ce sera François Feldman avec Jonas Jamison. Et le gros tube de Joupa en 1989. Alors, on a plein de cadeaux à vous offrir. Youpla Land, c'est ce qu'a gagné par exemple hier Yael avec ses deux invitations. La grande roue aussi, hein, panoramique, hein, de Saint-Jean-de-Mont, des invitations, mais aussi, vous savez, la VIP, hein, avec le champagne. Et... Ouais, non, mais sympa, sympa. On a des goodies neufs, on a Explora Park qui vous offre aussi des cadeaux. Game Center, il a gagné d'ailleurs pour 4 personnes son karaoké, valeur quand même 100€. Beau cadeau. Super Rue Saint-Jean qui vous offre aussi des bons d'achat. Les commerçants de Chaland, pareil, des bons d'achat, des chèques cadeaux. Valdis Resort Talasso, question de faire une petite pause détente. Ben voilà, on a des solutions aussi. 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Donc repérez bien, hein, Joupa, François Feldman, Jonas Jamison, c'est tout à l'heure entre 10h et midi. Pour le moment, Celebration, les colonnes de gang, juste après l'horoscope.
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4: 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Vous devez vous canaliser dans une seule direction. Taureau, trop d'émotions vous fait perdre votre self-control. Pondérez vos emportements. Gémeaux, il vaut mieux pour l'instant attendre que la situation s'améliore. Prenez du champ et laissez faire le temps. Cancer, si vous avez des douleurs à l'estomac, vous mangez peut-être trop vite. Ajoutez davantage de fibres à votre alimentation. Lion, un conseil, calmez-vous et si c'est possible, prenez des vacances. Vous avez besoin de vous changer les idées. Vierge, vous progressez rapidement sur l'échiquier de la réussite, mais ce n'est pas encore le moment de dévoiler vos plans. Balance, faites des pauses régulièrement si vous travaillez devant un écran informatique. Scorpion, la prudence vous est particulièrement recommandée. Vous avez besoin de vous détendre. Sagittaire, prenez votre mal en patience et n'accélérez pas le rythme. Capricorne, votre dynamisme et votre tonus vous permettent de soutenir le rythme trépidant de vos activités. Verseau, baisse de motivation au bureau, votre travail vous pèse, vous aimeriez larguer les amarres. Poisson, vous foisonnez d'idées en tout genre, votre imagination est débordante.
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0: Chaque jour est une célébration sur Novma Radio avec les Coulins de Gang.
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0: et notamment pour célébrer le retour aussi des réunions hippiques qui démarrent le dimanche 12 juillet. Hein, direction évidemment Saint-Jean-de-Mont, un site exceptionnel. Bon, on va en parler tout à l'heure entre 9h et 10h. Vous restez avec nous, hein, vous restez avec nous. Allez, c'est l'heure des infos, 8h45. 61 départements vigilance orange canicule à partir de ce midi selon Météo France. Des pics jusqu'à 40 degrés sont attendus à Bordeaux, jusqu'à 38 en Vendée, hein, dans les terres. C'est le jour de la réponse pour Marine Le Pen. Pourra-t-elle se présenter aux élections présidentielles? La Cour d'appel doit rendre aujourd'hui sa décision sur l'affaire des faux assistants parlementaires européens du FN. Et puis ce sont les résultats du bac et du brevet. Aujourd'hui, déjà en ligne pour l'île de la Réunion, il faudra attendre 12h15 pour les collèges et lycées de l'Académie de Nantes. Allez profiter d'une piscine privée le temps d'une journée, c'est possible à Froidefond, comme de nombreux propriétaires de piscines. Benoît Gillet est inscrit sur la plateforme de location française Swimmy depuis 4 ans. De mai à septembre, il propose ses services aux clients en quête de fraîcheur. Baptiste Pinson.
2: 500 mètres carrés de terrain, une piscine chauffée de 5 mètres par 3 mètres. C'est ce que propose Benoît Gillet, propriétaire d'une maison avec piscine depuis 4 ans. Le commercial de métier vous fait visiter.
3: Les clients, ils arrivent ici directement, en fait. Donc, ils ont un espace, une entrée uniquement que pour eux. Et après, ils vont pouvoir avoir leur espace à eux pour se changer directement dans le petit chalet en bois. Ou à l'intérieur, il va y avoir un frigo avec des boissons, machine à café. C'est vraiment leur espace à eux qui est dédié. Et puis ensuite, ils vont pouvoir profiter de tout l'extérieur du jardin, de la piscine, sans aucun vis-à-vis, parce qu'à côté, on a juste la forêt et les champs.
2: Et pour Benoît, le mot d'ordre, c'est l'intimité.
3: Il n'y a aucune caméra, en fait, qui vise la piscine. La seule caméra qui est, c'est à l'entrée, en fait, pour voir les entrées, simplement. Tous les volets côté piscine sont fermés pour garder l'intimité des gens. Moi, je suis à l'intérieur ou autrement, je pars.
2: Question environnement et hygiène, Benoît assure faire de son mieux.
3: La piscine, elle est totalement autonome, en fait, avec 8 panneaux solaires qui sont de l'autre côté. On les voit pas. Donc, c'est vraiment écologique sur ce point de vue-là. En plus, je propose des toilettes sèches qui sont juste de l'autre côté de la haie. L'entretien, je suis hyper rigoureux sur l'entretien, c'est-à-dire tous les jours je fais un test bandelette et chaque semaine en fait je fais un test chez un professionnel.
2: Plus de 600 propriétaires sont recensés sur Swimmy, le Airbnb de la piscine. Mais pour Benoît, une réflexion revient régulièrement.
3: On me demande souvent en fait de passer leur plateforme, mais en fait ce que je ne veux pas en fait, c'est il y a des assurances en fait derrière. Imaginez demain quelqu'un se noie, je le souhaite pas, ou glisse, casse l'abri, il n'y a pas d'assurance en fait qui va pouvoir m'assurer. Il y a des clauses, par exemple conditions météorologiques. Imaginez vous avez un orage au dernier moment en fait, il y a un remboursement qui est fait automatiquement, il y a tout. Il y a une sécurité entre le locataire et le propriétaire en passant par la plateforme.
2: À l'avenir, le Froidfondé a une idée de projet à réaliser.
3: C'est prévu de faire un logement fantastique, très original. J'ai envie de faire une maison de sorcière en fait, dans le champ juste à côté. Une grande maison de sorcière en bois, j'ai envie de faire, pour proposer en fait tout simplement la piscine avec le logement.
2: Le tarif de la location est de 10 euros de l'heure par personne avec un minimum de 2 heures de réservation. Pour les moins de 12 ans, c'est moins 50% et c'est gratuit pour les moins de 3 ans. Des tarifs préférentiels sont aussi disponibles la semaine.
0: Allez, à noter que vous retrouvez aussi sur place des parasols, brumisateurs, lumières et boissons sont comprises dans le service. Le naturisme est également autorisé. Voici Chaka Khan et Snoop Dogg, un grand retour pour la chanteuse Chaka Khan.

0: voyez ce que je veux dire. Bon, hein, quand même, hein. Une belle carrière, c'était vraiment illustré dans les années 80. En plus, elle a fait un album qui a fait un carton. Snoop Dogg, bon, depuis maintenant aussi pas mal de décennies, c'est vrai. Tout à l'heure, Eva Loyer-Boisseau sera de retour pour les rendez-vous de midi, puis pour l'info, évidemment, à midi et demi. Et nous accueillerons dans notre studio les Garnements, une association engagée, festive, avec Julie Leguet, hein, la coprésidente. Ce sera en direct, évidemment, à 12h35 aujourd'hui. On chante Mylène Farmer, c'est à qui le tour. Bruno Mars, ce dernier pour vous aussi, et pour filer jusqu'à 9h.
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0: Allez, vigilance orange évidemment, chaleur, jusqu'à 38 degrés pour aujourd'hui dans les terres. Nous aurons 34 degrés sur l'île de Noirmoutier, 33 degrés sur l'île Dieu, c'est là où il fait entre guillemets le moins chaud, évidemment. Pour aujourd'hui, soyez extrêmement prudents. 56 pour le coefficient de marée, une marée basse à 16h45. Vous traverserez le passage du Gois entre 15h20 et 18h10.
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0: Le dernier Bruno Mars, On My Soul. Allez, belle journée, bonnes vacances, hein, si c'est le cas. Bon courage pour les autres. Les infos arrivent 9h. Et juste après, Lenny Kravitz.
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2: Bonjour à tous. Journée cruciale pour Marine Le Pen. À 13h30, la Cour d'appel de Paris rend sa décision dans l'affaire des assistants parlementaires d'eurodéputés du Front National. Si la députée RN est à nouveau condamnée à de l'inéligibilité avec exécution provisoire, elle ne pourra pas se présenter à la présidentielle. Dans ce cas, elle a d'ores et déjà annoncé qu'elle serait aux côtés de Jordan Bardella, son successeur désigné. Dans le reste de l'actualité, nouvelle alerte canicule en France. 61 départements sont en alerte orange aujourd'hui. Seul le nord-est du pays est assez épargné. Sont attendues des températures avoisinant les 35 à 38 degrés avec des pointes à 41 dans le sud-ouest. Des fortes chaleurs qui ne facilitent pas le travail des pompiers sur le front des incendies. Dans les Pyrénées-Orientales, ils espèrent fixer le feu le plus rapidement possible. Feu qui a déjà parcouru plus de 4900 hectares. Et dans la Drôme, un feu de forêt dans une zone de montagne difficile d'accès sur le territoire de la commune de Die progressait toujours hier soir. Il a parcouru 1000 hectares. Et on rappelle que 3 départements sont en alerte maximale pour des risques de feux de forêt, les Deux-Sèvres, l'Essonne et le Vaucluse. 61 autres sont en risque élevé. Sébastien Lecornu réunit aujourd'hui un comité d'alerte des finances publiques. L'objectif, faire le point sur la difficile situation budgétaire française et donner un cap sur les prochaines économies à réaliser. La France affiche l'un des plus importants déficits de la zone euro à plus de 5% du produit intérieur brut en 2025. Et la guerre en Iran a encore dégradé l'économie française. L'Ukraine a lancé plus de 430 drones vers Moscou cette nuit. C'est en tout cas ce qu'affirme le maire de la capitale russe. Une nouvelle vague de frappe alors qu'un sommet de l'OTAN débute à Ankara, en Turquie. Le président ukrainien Volodymyr Zelensky est attendu sur place. Il devrait d'ailleurs rencontrer Donald Trump. Et puis le Tour de France et coup double de Tadej Pogacar qui a remporté hier la troisième étape aux Anglais qui s'empare du maillot jaune de leader. Le peloton est désormais en France. Aujourd'hui, c'est la quatrième étape entre Carcassonne et Foix. 182 km sur un parcours accidenté propice aux attaques. Excellente matinée à tous. 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

0: Ambiance jet lag avec Louisa.
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0: Allez, 9h08, voici les avions. Tout le monde se souvient de ce groupe qui a marqué la période 85-86. Cet énorme succès d'ailleurs, hein. Nuit sauvage et ses fanfares. Oui, portez bien un bon nom celui-là, hein. L'album évidemment des avions. Influence New Wave, des bons claviers comme à l'époque, hein, évidemment. Et un gros tube de l'été 1986. Allez, on monte le son et on chante un peu ce matin.

0: Le dernier Elliot, on s'oubliera.
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0: Allez, pour vos vacances, on a une belle destination à prendre à Saint-Jean-de-Mont pour ce dimanche 12 juillet avec les réunions épiques qui démarrent à l'hippodrome de l'Atlantique qui rouvre ses portes. Alors vraiment un cadre idyllique. Hein. Vous avez l'océan d'un côté, les chevaux qui passent. Ah non, mais c'est à voir et à faire évidemment. Et pourquoi pas ce dimanche 12 juillet. On propose uniquement des courses de trot, hein, précise en effet l'association et l'organisation. Ce sera à nouveau la fête des courses avec des animations lors de chaque réunion. Du maquillage, baptême à poney, structure gonflable, barbe à papa, des jeux aussi du petit pronostiqueur. Donc pour ce 12 juillet, il y aura également un sculpteur de ballon qui sera présent. Voilà, toutes les animations pour les enfants seront gratuites. Le Grand Prix de la ville lui aura lieu le dimanche 2 août. Hein. Donc c'est reparti pour des dimanches endiablés évidemment. Ce dimanche, ça commence à partir de 15h30. On rappelle, ne manquez pas évidemment ce joli rendez-vous. L'entrée est de 6€ et c'est gratuit pour les enfants.
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0: Ah ben, ce sera la chauffe, hein, puisque c'est cet après-midi. Entre 15h20 et 18h10, vous pourrez traverser le passage du Gois. 56, petit coefficient quand même. Hein. 16h45 pour la marée basse.
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0: mal du tout le dernier Tibbs. Avec Mike, Demero et Zagata, bien entourés. Hein. Take me away sur Nov.
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0: Allez, peut-être bon réveil, vous amis vacanciers, voilà, ou déjà dans la voiture pour faire les courses de bonheur, pour pouvoir profiter après de la plage ou de la piscine lorsqu'on est en camping, bien évidemment, ou chez soi à la maison aussi, hein, évidemment, c'est possible. Belle journée, tout à l'heure dans 20 minutes, on bouge, on sort, hein, toujours avec le Pays de Mont, plus particulièrement aujourd'hui, ayant été avec Chalangois, autour d'Adeline, justement, pour le Pays de Mont. Pays de Saint-Jean-de-Mont, Vendée-Océan, tel est le nom exact, Arnaud. Tout à l'heure, ce sera dans 20 minutes, hein, 9h50. Allez, arrive Christophe Willem, System. Sabrina Carpenter avec Espresso et puis le dernier Guetta également sur Nov.
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2: À Salertaine, l'île aux artisans fête ses 40 ans cette année. Profitez de son expo de photos visibles sur le parvis des Halles. Elle s'appelle Les Mains. Vous avez aussi une balade en terre artistique Archipel dans la commune avec chaque année de nouvelles œuvres. Et puis on retrouve aussi les Vendredis Gourmands. Ils ont démarré un marché aux Halles tous les vendredis avec l'île aux artisans jusqu'au 25 septembre de 16h à 20h. En attendant les grandes fêtes, à la première ce sera le 27 juillet. Unisson, elle a démarré la semaine italienne à Chalon avec le comité de jumelage, Chalon-Saronneau avec Chalon, je t'aime à l'organisation et puis la ville. C'est toute la semaine, vous avez des tickets de tombola chez des commerçants adhérents à remettre vendredi au plus tard. Et puis samedi à 19h, plusieurs pizzerias de Chalon participeront à un concours avec un jury, le trophée de la meilleure pizza de Chalon 2026.

0: 32 à 6 ans. Le prochain rendez-vous, c'est demain mercredi. Jeux, musique et rythme en duo au trio, salle Sirocco à Beauvoir, le matin à 10h. 2 € par duo au trio. Il faut s'inscrire évidemment auprès d'Assoli. À noter que les marchés d'été au port du Bec sont de retour. C'est tous les mercredis de juillet et août, de 10h à 19h, vers le parking de chez Melon. Tout est bon. Vous avez bière, rhum, création bois, vinaigre aromatisé, des produits au safran, bijoux, fruits, légumes évidemment, crêpes, galettes à la farine bio, confiture, gourmandise, fruits de mer sur place ou à emporter.
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0: Guetta avec Lopez, évidemment.
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0: Allez, en attendant notre petit coup de fil à l'office de tourisme du pays de Saint-Jean-de-Mont, Vendée-Océan, avec Adeline dans quelques minutes. 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Hein. 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Elle est pas chouette, elle est pas belle, la vie. On doit arriver aux 500 likes là. Bon, oui, on a largement dépassé depuis ce matin. Donc, écoutez, bonne chance à vous. Hein. Tout indiqué sur cette belle publication sur notre Facebook Nova Radio en Nord-Ouest Vendée. 9h42, Daniel Balavoine pour Vivre ou Survivre ou encore le dernier Teddy Swims.
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0: Journée, t'es bien avec Teddy Swims. C'est le dernier, Mr. No Needles, sur Nov, ma radio, 9h49.
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0: Et le mardi, on prend la bonne direction du pays de Saint-Jean-de-Mont, Vendée-Océan, avec nous Adeline. Bonjour Adeline.
2: Bonjour.
0: Ravi de te retrouver, un bel été à toi et toutes vos équipes, hein, parce que vous êtes nombreux, hein, on peut le dire, hein, sur le pays de Saint-Jean-de-Mont.
2: Ah bah il faut ça, avec le monde qu'on a, il faut bien qu'on soit tous à leur disposition toute la journée.
0: Exactement, exactement, il y a de quoi faire et on va vous le prouver. 7 justement.
2: Jours sur 7.
0: Tout à fait. Allez, un peu de glisse avec la piste de luge, hein, qui est très appréciée à la barre de Mont Fromentine, désormais le mardi d'ailleurs. Hein.
2: Ben voilà, désormais le mardi, donc du 7 juillet au 18 août, on réouvre les pistes de luge qui sont d'habitude ouvertes sur les vacances de février. Mais on s'est dit pourquoi pas aussi s'amuser en été sur les aiguilles de pin. Et donc il y a des créneaux de 45 minutes qui sont proposés au niveau du phare de Fromentine. Et vous pouvez donc réserver vos créneaux sur le site de l'Office du Tourisme pour avoir une luge qui vous sera prêtée pour ensuite glisser sur les pistes. Donc c'est surveillé bien sûr avec toujours un animateur sur place.
0: Vous allez adorer, adorer. Planet Beach, hein, c'est toujours un moment toujours très attendu à Saint-Jean-de-Mont avec pas mal d'activités. Alors en journée, en soirée aussi, hein, Adeline?
2: Voilà, donc il y a des activités à la fois bien-être, découverte et sportive. Et là, il y a des dispositifs notamment récurrents toutes les semaines qui commencent cette semaine, notamment les mardis du 7 juillet au 25 août. En soirée à 21h, on vous propose d'aller chasser le loup-garou en forêt. En fait, c'est inspiré de célèbres jeux en fait, d'ambiance et d'intuition. Et donc, ce sera animé également. Et les loups-garous comploteront pendant que les villageois tenteront de les démasquer. Suspense et stratégie, fou rire garanti. Donc, sur réservation, sur le site de Planet Beach également, ou sur place à Odyssea. Et donc, c'est à 21h. Donc, comme ça, voilà, les températures sont clémentes, c'est très bien. Et un autre dispositif qui démarre cette semaine, toujours dans le cadre de Planet Beach, c'est tous les jeudis. Jusqu'au 20 août, des ateliers T-Sauveteurs. Donc là, c'est plutôt pour les 8-16 ans. C'est encadré pour les sauveteurs montois. Et puis, c'est l'idée de s'initier aux techniques de sauvetage en mer. L'occasion d'apprendre à utiliser la bouée tube, la bouée des sauveteurs, le surf rescue ou le sniperboard, planche de sauvetage en mousse pour les enfants. Donc ça, c'est 15 euros. Et il faut s'inscrire également sur le site de Planet Beach ou à Odyssea.
0: Exactement. Une dernière petite info pour demain soir avec, c'est quoi? C'est une nocturne insolite à Charles-Mille-Sandeau?
2: À Mille-Sandeau, voilà. Donc, les sites patrimoniaux, en effet, organisent régulièrement des soirées nocturnes. Donc, là, ce qu'on propose cette semaine, c'est d'aller à Soulan, découvrir ce musée du peintre Charles-Mille-Sandeau, qui est très connu, hein. C'est un beau musée de France, maison des illustres également. Et là, c'est sur réservation également. C'est à partir de 6 ans et ça commence à 20h30. 8 euros pour les adultes, 5 euros en tarif réduit.
0: Super, merci Adeline. On va bien s'amuser, on va passer du bon temps.
2: Et bien sûr, plein d'autres idées sur le site de l'Office du Tourisme. N'hésitez pas à aller voir ou à venir nous voir à l'accueil.
0: Oui, parce qu'on aurait pu passer la journée avec vous, hein, n'est-ce pas?
2: Ah bah là, oui, on a beaucoup de choses. Nuit et jour.
0: Nuit et jour, exactement, c'est ça. Merci Adeline, belle journée.

0: Divertissement sur Nov avec Joue pas, hein, à bien repérer tout à l'heure, François Fellman, Jonas Jamison. C'est avant midi. Dès que vous l'entendrez, il faudra appeler le 02 51 49 12 60 et gagner de très très beaux cadeaux. Thierry vous explique tout ça à partir de 10h. À demain, à demain. Jack Carla arrive avec la recette et de Boza aussi. On aime beaucoup Magnétique.
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0: c'est pour l'été et c'est pour vous uniquement sur Nova. À l'instant, c'était The Bossaï Magnétique. À demain Arnaud pour les matins d'été. Bonjour, bonjour, c'est mardi. On a Frère Odé la Vega dans 2 minutes sur Neuve et Olivia Dean. Et à 10h les infos, Clémence Loubary.
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2: Bonjour à tous. On vient de l'apprendre. Une explosion a été entendue à Damas ce matin, la capitale de la Syrie où Emmanuel Macron est actuellement en visite. Il a rencontré son homologue Ahmad al-Sharaa. C'est la première visite d'un chef d'État d'une puissance occidentale depuis la chute de Bachar al-Assad. Dans le reste de l'actualité, Marine Le Pen bientôt fixée sur son sort. La Cour d'appel de Paris rend sa décision aujourd'hui dans l'affaire des assistants parlementaires européens du Front National. Le parquet a requis 4 ans de prison, dont un an ferme aménagé sous bracelet électronique, une amende de 100 000 euros et 5 ans d'inéligibilité, mais sans exécution provisoire. Une condamnation l'empêcherait de se présenter à la présidentielle. Le feu dans les Pyrénées-Orientales n'est toujours pas fixé. Il a parcouru depuis ce week-end 4 900 hectares. 2 nouveaux moyens aériens vont être déployés aujourd'hui. 2 avions nationaux et 6 européens. 12 000 personnes ont également été évacuées. 50 bâtiments ont été touchés, dont une vingtaine de maisons à Rodez. En parallèle, 61 départements sont ce matin en alerte orange canicule. Seul le nord-est du pays est épargné. Météo France annonce des températures allant de 38 à 41 degrés. Et en pleine canicule, le Sénat examine à partir d'aujourd'hui le projet de loi logement du gouvernement. Un texte qui prévoit notamment la remise en location d'habitations mal isolées si le propriétaire s'engage à faire des travaux. Le Sénat devrait soutenir très largement la mesure. Le taux de mortalité périnatale augmente. Il dépasse désormais 11 naissances pour 1000 en France en 2024, selon une étude de la DRES publiée aujourd'hui. 7398 enfants sont ainsi nés sans vie, vivants mais décédés dans leur première semaine de vie. La polémique enfle encore après les propos racistes de la sénatrice paraguayenne contre Kylian Mbappé. L'attaquant français lui a dénoncé une femme méprisable et indigne de sa fonction. Et dans une lettre ouverte, Céleste Amarilla dit regretter certains termes, tout en accusant le joueur de violence de genre. En attendant, sur les terrains, suite et fin des 8e de finale de la Coupe du Monde, à 18h, l'Argentine affronte l'Égypte et puis à 22h, c'est Suisse-Colombie. Excellente matinée à tous. 9.

0: Qu'est-ce que c'est beau pour l'été. C'est un instant Olivia Dean sur Nov.
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0: Yes, belle journée. Mardi aujourd'hui, nous sommes le 7 juillet. Tout va bien, bah, chaudement, encore et encore. Je me dis qu'on va finir par s'y habituer. Mais non, je crois pas. Hein. Trop chaud. Oh là là. Courage à celles et ceux qui bossent évidemment à l'extérieur. Hein. On fera un petit point météo des plages. Normalement, de ce côté-là, ça devrait plutôt bien se passer. Tout à l'heure, ça sera juste après 11h. Et puis, on a rendez-vous évidemment avec le tube de l'été. Vous avez rendez-vous avec le tube de l'été tous les matins. Un titre, un tube numéro 1 il y a quelques étés. On va vous faire écouter un extrait tout à l'heure. Et lorsque vous l'entendrez dans son intégralité, promis, avant midi, vous pourrez nous appeler au standard. Et à vous les cadeaux, justement, pour un bel été dans le Nord-Ouest Vendée. On reparle de tout ça dans quelques minutes. Oshi, le nouveau arrive, ça s'appelle Pleurer en dansant. On a le duo Miles Smith, Niall Horan et c'est l'heure du Top Tube.
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0: Exactement, les années 80, l'étalo disco, tout le monde connaît. Nous voici en 1985, ça nous a fait danser. Hein. Ken Laszlo, chanteur italien, dans son vrai nom, Gianni Laszlo Coroni, il a signé deux tubes italo disco, donc durant cette période. Et Gaï, et puis également 85, le fameux, l'inoubliable Tonight. Tonight. On y va, c'est Top Tube, c'est maintenant, c'est sur Nov, c'est Ken Laszlo.

jusqu'au bout. Top Tube, c'est en 85. Ken Laszlo sur Nova Radio. Prochain Top Tube, tout à l'heure, 11h10. À suivre, le tout dernier Oshi. Et voici Niall Run, pardon, avec Miles Smith. On y va, go.

0: nouveau, c'est beau, c'était Oshi. Le nouveau s'appelle Pleurer en dansant, c'est sur Neuve.
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0: Allez, tout l'été, vous jouez avec le tube de l'été. Je vous fais écouter un extrait. Vous allez forcément l'écouter chez nous avant midi. Et à ce moment-là, bah, vous aurez le temps de la diffusion du titre en question pour nous appeler au standard. Il y a du monde, donc il faut insister évidemment. 02 51 49 12 60. Et à vous les cadeaux pour passer un bel été. Il y a plein de cadeaux qui vous attendent. Bonne chance à tous. Tube de l'été 1989. Et c'est un titre qui s'appelle « Joue pas ». Tout le monde connaît. Pourtant, il faudrait jouer à ce moment-là. Hein. C'est François Feldman et Jonis Jameson. Extrait.
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0: Ah ouais, l'été 89.
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0: Avant midi, bonne chance à tous pour gagner tout plein de cadeaux sur Neuve. 02 51 49 12 60. À bientôt le bloc Neuve, Manon, Lisa, on a Benson Boone et puis un grand souvenir des années vinyles. Et ça arrive dans deux petites minutes. Unchained Melody sur Neuve.
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1: Manon, Lisa, elle signe un succès de cet été. C'était Le Petit Pêcheur. Bon, je voudrais pas dire, mais vous l'avez quand même découvert ici il y a pratiquement 3 mois ce titre. Hein. Ouais. Je voudrais pas le dire, mais quand même. Bon, dans quelques minutes, on va passer un petit coup de fil, vite fait, bien fait, pour vos sorties toujours et encore cet été dans le nord-ouest vendéen à Charlotte d'Arteil, qui est à la tête de la compagnie Le Haricot Blanc et qui vous propose des spectacles du côté notamment de la Guérinière cet été. On va tout savoir, comme d'hab. Dans quelques minutes, d'ici là, grand souvenir, Michael Jackson au programme avec Billie Jean et après les infos sorties du Bloc Neuve, c'est Charlotte Cardin sur Neuve. À tout de suite.
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3: On prépare la fête nationale très bientôt. La commune de Barbâtre vous convie mardi prochain le 14 juillet à 19h sur la place des Arts pour un grand repas champêtre avec les vieux gréments aussi pour de la musique de chant marin. Il faut réserver en mairie. Tous les mercredis de l'été jusqu'au 19 août, vivez un moment suspendu sur l'île de Noirmoutier avec la violoncelliste Juliette Divry en plein cœur des marais salants. C'est le retour de l'heure bleue. Heure bleue, hashtag 2. À venir donc des heures bleues à 5h30 le matin et à 20h45 le soir aussi le mercredi. Rendez-vous sur le parking au bout du chemin des chèvres à Noirmoutier, mais il faut réserver sur lacompagnie-serions-nous.com. Demain à Noirmoutier, on retrouve la compagnie du Haricot Blanc qui est à la Guérinière encore aujourd'hui pour le spectacle La Mer Rouge. Des pirates ont dormi sur une île, mais pendant qu'ils ronflaient très fort, une bande de singes farceurs est venue dans leur camp et leur a volé plein d'affaires. Les enfants, aidez-les à les récupérer. Ce sera pour les 4 ans et plus à 10h demain matin à Noirmoutier. Inscription auprès des Salorges. Joli rendez-vous tous les mardis de l'été. Marché nocturne, artisanal et gourmand à Barbâtre entre 17h et 22h, c'est rue du Centre, avec une ambiance musicale à partir de 20h30. Et n'oubliez pas le marché de producteurs le matin.
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0: Mickey sur Nov Ma Radio avec ça pique un peu quand même.
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0: Ouais, bonne vacances pour les juilletistes. Courage aux autres au boulot. 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Merci à tous. Allez, vous jouez. Hein. Inscription pour tout le monde. Et rendez-vous vendredi pour le tirage au sort. On vous prépare la météo des plages. Ça, c'est pour tout à l'heure. Tout à l'heure également, le tube de l'été. On vous rappelle tout ça dans quelques minutes. On a Bob Marley pour le souvenir. Et puis voici un très, très joli titre que vous connaissiez. On vous l'a présenté déjà depuis quelques jours en nouveauté. C'est pour l'été. C'est le tout dernier Grand Corps Malade sur Nov. Avec Skilto, le prochain rêve.
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0: Bob Marley sur Nov. Allez, un petit coup de fil maintenant pour vos idées de sortie tous les jours cet été dans le nord-ouest Vendée. On accueille maintenant Charlotte Darteil, c'est la directrice de la compagnie Le Haricot Blanc. Bonjour Charlotte.
1: Bonjour.
0: Vous êtes bien la directrice, hein ? Je me trompe pas ?
1: Oui, c'est bien ça.
0: Bon, vous étiez en pleine répétition, voilà, on vous dérange deux petites secondes, hein. C'est pour faire connaissance avec votre compagnie qui a une particularité, parce qu'à chaque fois ce sont des spectacles interactifs, hein. La compagnie en question, Le Haricot Blanc, qui a vu le jour quand, Charlotte, hein?
1: Qui a vu le jour il y a 5 ans et qui a une particularité, c'est qu'à la base c'est une compagnie alsacienne.
0: Ah d'accord.
1: Donc on ne vient pas du tout de ce côté de la Vendée.
0: Ouais.
1: Mais du coup, comme j'ai une maison de famille à Barbâtre, je rêvais de faire des spectacles de pirates sur l'île.
0: Ouais.
1: Et donc cette année, on a eu un partenariat avec la DRAC qui nous a subventionné pour faire toute une résidence de spectacles immersifs dans l'univers des pirates sur l'île de Noirmoutier.
0: Voilà, ok, original, sympa. Donc c'est du théâtre vivant. Hein. Alors c'est quoi comme genre de spectacle ? Vous parlez d'interactivité, d'immersion, c'est vraiment avec le public, hein, qui est inclus dans le spectacle.
1: Oui, c'est ça. Alors nous, on a décidé de faire du spectacle sans quatrième mur, c'est-à-dire qu'on ne joue pas sur les scènes. Mmh. On joue vraiment dans les rues ou dans des parcs ou dans des médiathèques, mais en tout cas, on ne joue jamais sur des scènes.
0: Ouais.
1: Et l'idée, c'est que les spectateurs, on les appelle des spect-acteurs, et du coup, ils participent dans nos spectacles ils sont acteurs de nos spectacles.
0: Ok, d'accord, voilà. C'est bien, ça c'est original. Spect-acteurs, ça c'est vraiment, c'est bien trouvé. Bravo Charlotte. Alors c'est quoi ? Alors le spectacle que vous jouez actuellement à la Guérinière, s'appelle La Mer Rouge. C'est aujourd'hui et demain. C'est quoi ce spectacle en quelques mots, Charlotte ?
1: Oui, c'est ça. Alors du coup, il y a deux spectacles complètement différents.
0: Mm-hmm.
1: Il y a un spectacle que l'on va jouer du coup ce soir à 18h dans le Bois des Élous.
0: Ouais.
1: C'est un spectacle qui est pour les enfants, qui s'appelle La Mer Rouge aussi,
0: mm-hmm.
1: mais qui est une chasse au trésor interactive dans l'univers des enfants où le capitaine a perdu sa culotte rouge avec des cœurs et il la tient absolument puisqu'il est arrivé dans l'île aux singes et on lui a volé. Et du coup, il y a aussi d'autres éléments qu'on lui a volés et il faut absolument que les matelots moussaillons nous aident à les récupérer. Et les parents jouent aussi dans ce spectacle. Mais je ne peux pas vous dire ce que doivent faire les parents parce que sinon je vous révèle.
0: Ok. Surprise. D'accord.
1: Spectacle.
0: Surprise, surprise. Donc il y a également le même spectacle. Enfin, c'est le même nom, mais ce n'est pas la même chose. Hein. Ça, c'est pour demain. C'est bien ça, si on a bien compris.
1: C'est pour demain soir à 20h. Et là, c'est plus à partir de 10h. C'est plus pour les adultes. Et là, c'est un spectacle sous forme d'enquête. Il y a un pirate qui est retrouvé mort sur le bateau.
0: Ouais.
1: Qui s'appelle La Mer Rouge, L'Amer Rouge. Et du coup, il faut interroger les suspects qui sont interpellés.

0: place.
1: Donc appelez la mairie donc de la Guérinière, surtout n'hésitez pas. Très bien, merci Charlotte, bonne répétition, bon spectacle.
0: Merci beaucoup.
1: À bientôt.
0: Au revoir.
1: Au revoir. Donc sympa cette compagnie, hein, le haricot blanc à découvrir, spectacle. Vous appelez donc pour en savoir plus et pour réserver, on a bien compris, la mairie de la Guérinière. Avant les infos de 11h, vous écouterez Mel Bent et pour l'été sur Neuve, tout nouveau, DJ Goja et Jason Derulo. On écoute tout ça dans une minute.
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0: 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C'était à l'instant sur Neuve. Amel Bent, ben nous on vous donne des cadeaux, mais ouais.
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0: Avec le tube de l'été, tous les matins, vous jouez un tube qui a marqué un été. Ce matin, vous allez jouer avec l'été 89 et ça va arriver, c'est promis, avant midi à tout moment, peut-être dans 10 minutes, hein, mais en tout cas avant midi. Vous l'entendez, vous pourrez nous appeler au standard et à vous les cadeaux si vous êtes sélectionné. 02 51 49 12 60 ce matin, l'été 89, avec un duo, François Feldman et Jonis Jameson, extrait.
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0: Il faudra jouer hein, avant midi. C'est le tube de l'été. Bonne chance à tous. Tout à l'heure, ce sera au 02 51 49 12 60. À suivre Lady Gaga, on a Alex Warren. Et puis tout à l'heure, le top tube. Et à 11h, le point sur l'info sur Neuve. Clémence Lobary.
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3: Bonjour à tous. Emmanuel Macron est sain et sauf. Selon l'Élysée, deux explosions ont été entendues à Damas ce matin, à proximité de l'hôtel où le président a passé la nuit. Le chef de l'État français avait déjà quitté l'établissement pour se rendre au palais présidentiel syrien. Il s'est d'ailleurs entretenu avec son homologue Ahmad Al-Shara. Et puis un nouveau rebondissement après l'explosion la semaine dernière à Monaco. Explosion qui a blessé un oligarque ukrainien et sa famille. Selon les informations du Figaro, la femme suspectée d'avoir posé le colis piégé a été retrouvée morte près de Kiev en Ukraine. Elle aurait été tuée par balle. Deux suspects auraient déjà été arrêtés dans cette affaire, un officier du renseignement et un ancien agent des forces de l'ordre. L'actualité, c'est cette journée cruciale pour Marine Le Pen. À 13h30, la Cour d'appel de Paris rend sa décision dans l'affaire des assistants parlementaires d'eurodéputés du Front National. Si la députée RN est à nouveau condamnée à de l'inéligibilité avec exécution provisoire, elle ne pourra pas se présenter à la présidentielle. Dans ce cas, elle a d'ores et déjà annoncé qu'elle serait aux côtés de Jordan Bardella, son successeur désigné. Sébastien Lecornu réunit aujourd'hui un comité d'alerte des finances publiques. L'objectif, faire le point sur la difficile situation budgétaire française et donner un cap sur les prochaines économies à réaliser. La France affiche l'un des plus importants déficits de la zone euro à 5,1% du produit intérieur brut en 2025. Et la guerre en Iran a encore dégradé l'économie française. Nouvelle alerte canicule en France. 61 départements sont en vigilance orange aujourd'hui. Seul le nord-est du pays est épargné. Sont attendues des températures avoisinant les 35 à 38 degrés avec des pointes à 41 degrés dans le sud-ouest. Des fortes chaleurs qui ne facilitent pas le travail des pompiers sur le front des incendies. Dans les Pyrénées-Orientales, ils espèrent fixer le feu le plus rapidement possible. En attendant, deux lignes de TER sont interrompues toute la journée dans le département. Et puis c'est le jour J pour près de 800 000 candidats au bac. Les résultats du baccalauréat 2026 sont annoncés aujourd'hui. L'heure peut varier selon les académies. Excellente fin de matinée à tous.
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0: Alex Warren sur Nova. Va suivre, on a Julien Lib, la nouveauté pour l'été de Super Eye. A tout à l'heure, la météo des plages, et là, c'est le souvenir du Top Tube.
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0: Ah ben vous connaissez, hein, avec Nadjoa Belizel, qui a débuté sa carrière comme chanteuse d'un groupe qui, c'est vrai, est passé un petit peu inaperçu, le groupe en question, Benoît, mais en 2006 et en solo, elle cartonne. Son plus grand succès aujourd'hui, ben, ça reste Gabriel. 2006 déjà, Top Tube, ça ne s'oublie pas, c'est maintenant, c'est sur Nova, c'est Nadjoa Belizel.

Gabriel, Top Tube, numéro 1, c'était en 2006, avec Najwa Belizel. La nouveauté pour l'été, c'est super, c'est la suite avant la météo des plages. Et voici tout de suite sur Nov.

0: c'est pour l'été, c'est sur Nov à l'instant, c'était signé Super High.
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0: Aujourd'hui c'est mardi, nous sommes le 7 juillet, belle journée très très chaude encore une fois, prudence, hein. On est toujours, vous le savez depuis hier, donc on est repassé malheureusement en vigilance orange. Aujourd'hui nous fêtons Raoul, c'est l'anniversaire de Richard Colinka, qui a été batteur, musicien bien sûr, hein, du groupe Téléphone, 73 ans, Julien Doré, qui sera d'ailleurs dans quelques jours en concert au Sable, 44 ans aujourd'hui. À suivre, le bloc 9, n'oubliez pas, le tube de l'été, c'est François Feldman en duo avec Jonis Jameson avant midi. Hein. Ça s'appelle Joue pas, c'était l'été 89. Il faudra par contre jouer pour gagner tout plein de cadeaux lors de sa diffusion. C'est pour bientôt. Vous pourrez nous appeler au 02 51 49 12 60. À suivre, le souvenir des années vinyles, The Maisonettes. Et puis tout à l'heure, Jérémy Frérot sur 9.
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0: Allez, go! La plage, bah tout va bien de ce côté-là. Il fait chaud, attention au soleil encore une fois. Il faut se protéger, météo des plages. Les températures viennent d'arriver. On part à Saint-Jean-de-Mont. L'eau est un peu fraîche, comme hier. Hein. Il y a eu un vent de terre cette nuit. 16 pour l'eau pour l'instant. 26 pour l'air. Évidemment, ça va grimper grave hein, pour cet après-midi. Le vent est quasi nul. Du soleil. Soleil également très présent. Un ciel totalement dégagé. Il n'y a pas un nuage. À Sion, Saint-Hilaire-de-Riez, l'eau est à 18. Déjà 28 pour l'air. La mer est belle. Du soleil. Donc, il fait très, très beau. Pas de vagues, la flamme est verte. Notre-Dame-de-Mont, on a 21 pour l'eau, c'est pas mal ça. 31 pour l'air déjà cet après-midi, donc vous imaginez, hein, ça va largement dépasser les 35. La mer est très très belle. Vent également quasi nul du côté de Notre-Dame-de-Mont.
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0: Jérémy Frérot sur Neuve. C'était un instant Frérot. Neuve. Demandez le programme pour les rendez-vous de l'été tout à l'heure à 12h35 et en direct avec Eva. Aujourd'hui, les Garnements, une association engagée festive. Nous allons recevoir la coprésidente de l'asso, donc les Garnements, tout à l'heure, à savoir Julie Leguet. Et puis hier, nous avons parlé avec Floriane Bossard et Jérôme Leduc de la déferlante d'été. Vous le savez, ça y est, c'est parti. Il y a plein de rendez-vous tous les jours, tout l'été. Vous avez toutes les infos, le programme vous attend. C'est bien détaillé, vous allez sur le site de ladéferlante.com. À suivre aussi, il y a notamment, c'est pour l'été, Awake Tonight, c'est le nouveau. Tout à l'heure, Suzanne, n'oubliez pas le tube de l'été ce matin, le tube de l'été 89, avant midi, c'est bientôt, vous l'entendez, vous appelez le standard, c'est François Fellman et Jonis Jamison avec Joue pas. Vous pourrez jouer justement, vous, de votre côté, tout à l'heure au 02 51 49 12 60. Et à vous les cadeaux, bonne chance. 11h30, belle journée, bel été, voici les infos, le bloc 9.
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2: À venir à Soulan demain, une braderie solidaire au Secours catholique. Ce sera de 9h30 à 16h30. Le sac de 30 litres à 5 euros. Un café vous sera offert ce mercredi. Nocturne insolite à Soulan. Qui êtes-vous? Nils Sandeau. Défi ludique en famille au musée. Évidemment, Charles Nils Sandeau dès 20h30 et dès 6 ans sur inscription. Et ce rendez-vous sera aussi proposé la semaine prochaine et pendant l'été. À Saint-Jean-de-Mont, samedi et dimanche, Baltrap, rendez-vous chemin des Rouchères. Samedi de 11h à 21h. Dimanche de 9h30 à 20h avec 3 postes de tir, une battue espagnole, tir à la carabine pour les enfants, buvette, snacking, organisation de la société de chasse La Montoise. Des ateliers artistiques proposés à Noirmoutier, atelier Dessine-moi un bateau pirate organisé par la ville jeudi, soit le matin, soit l'après-midi à l'espace Hubert Poignant. Inscrivez vos enfants, notamment au Salorge. Il arrive dès jeudi jusqu'à la fin de la semaine, le 11e Jumping National de la SHR, société hippique rurale du Pays du Gois. Ce sera évidemment au Haras des Prennes, à Saint-Gervais, entrée gratuite. Et le soir, vous aurez aussi des animations. Vendredi, de la musique avec le groupe Laidback. Samedi, animation repas avec DJ sur réservation. Spectacle demain, un plan à trois de la chanson française. Ce sera à 20h30 au bar Le Barbâtre. Grande braderie du Secours Populaire. Demain, des livres à acheter. Salle des Oya, ce sera de 9h30 à 18h. Et puis jeudi, la déferlante est à Barbâtre avec la compagnie Les Barges et le vrai spectacle à 21h à l'espace Océane. On va retrouver la troupe déjantée vendredi à Notre-Dame-de-Mont à l'esplanade de la mer.
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bah pourtant il fallait jouer. Bah ouais, c'est le tube de l'été ce matin. C'était, rappelez-vous, l'été 89. Ça a cartonné ce titre, hein, avec un duo François Feldman et Jonice Jimison sur Neuf. Qui dit tube de l'été tous les matins, vous jouez lors de sa diffusion. Bah voilà, parfait, il y a du monde au standard, tout le monde est bien en forme. Pour gagner tout plein de cadeaux, on effectue le tirage au sort, on vous appelle dans moins de 10 minutes. Et ensuite, bah, vous allez repartir avec différents cadeaux, promis. Tout ça, c'est à venir. À venir également, on a Elena pour Mauvais Garçon. Et puis là, tout de suite, en attendant le tirage au sort, bah bon, on reste en bonne compagnie musicalement. C'est sur Neuf, c'est pour l'été. Voici le tout dernier SIA avec Afrojack, c'est Awake.

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0: Elena et Mauvais Garçon sur Neuve.
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0: Yes, ah bon, on perd pas de temps, hein. On est comme ça. On a vraiment envie de vous offrir tout de suite maintenant, sans plus attendre, des cadeaux. C'était ce matin le tube de l'été 89 avec le titre que vous avez écouté il y a quelques minutes. Il fallait nous appeler au standard. Donc François Fellman et Jonis Jamison avec Joupa. Merci à tous. Qui nous a appelé? Qui a été sélectionné? Qui va gagner des cadeaux? Eh bien, nous accueillons Alexandra. C'est bien ça. Bonjour Alexandra.
2: Bonjour Mazma Radio.
0: Ça va?
2: Oui, bah, très bien, oui.
0: Ok, vous vous appelez de comme qui? Vous faites quoi dans la vie, Alexandra?
2: Je suis aide ménagère.
0: Ok, c'est pas trop dur là, le boulot avec la chaleur, ça va?
2: Si, un petit peu, déjà très chaud.
0: Ben ouais, j'imagine, courage à tous. Hein. Et ça va durer. Voilà. Ah ben on voulait le soleil et la chaleur, mais là on en a un petit peu trop, on est d'accord.
2: Bah, là on l'a.
0: Ah ouais, mais il fait trop chaud, franchement. Oh là là.
2: Oui, un petit peu.
0: Un petit peu. Bah, toujours la vigilance orange. Donc voilà, que tout le monde fasse très attention. Bon, bah, Alexandra, j'ai une bonne nouvelle, hein, puisque vous avez été sélectionnée. Vous allez repartir avec des cadeaux pour un bel été, pour le tube de l'été. J'ai trois enveloppes devant moi. À l'intérieur, il y a différents cadeaux pour vous amuser. Quelle enveloppe choisissez-vous? Il y en a trois. Une, deux ou trois. Alors.
2: Allez, la une.
0: Ok, j'ouvre direct. On y va.
2: Alors,
0: allez. Qu'est-ce que j'ai pour vous? Oh là là, il y a un gros billet là. Non, je blague, c'est pas vrai. Alors, j'imagine. Il y a 1, 2, 3, il y a 4 cadeaux. Tout d'abord, 2 invitations pour la Grande Roue. Voilà, au cœur de Saint-Jean-de-Mont, évidemment, comme tous les étés, Neuve est partenaire de ce rendez-vous. Vous connaissez la Grande Roue à Saint-Jean-de-Mont, ouais?
2: Oui, tout
0: bon,
2: à fait.
0: Bon, vous allez pouvoir y aller quand vous voulez, évidemment, c'est tous les jours. Vous gagnez également des invites pour les enfants. Vous avez des enfants, Alexandra?
2: Des grands.
0: Ouais.
2: Mais j'offrirai à des amis, il n'y a pas de souci.
0: Ah voilà, Youplaland, c'est vraiment un parc sympa pour s'amuser pour les plus petits. Les adultes accompagnent évidemment, il y a même du mini-golf pour les adultes. 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Donc vous allez pouvoir acheter ce que vous voulez avec Super U Saint-Jean-de-Mont. Et on reste à Saint-Jean-de-Mont avec la Thalasso Valdis Resort, cadeau numéro 4 dans cette enveloppe. Vous gagnez un hydro-relax, l'accès au spa marin, la détente à absolu. Voilà, un cadeau d'une valeur de 70 euros. Et bah après la chaleur et après le travail, ça va faire du bien. D'accord?
2: Impeccable.
0: Ah bah oui. Comme vous dites, vous allez pouvoir l'utiliser quand vous voulez. Hein. C'est valable, oh là là, pendant au moins 6 mois. Il n'y a pas de souci. Avec la Thalasso Valdis Resort à Saint-Jean-de-Mont. Voilà, Alexandra. Ok, ça vous va?
2: Merci beaucoup, Neuve Radio et les partenaires.
0: Eh bah, ben parfait. Voilà, je vous souhaite un très très bel été. Restez avec nous et puis ne quittez pas, on va prendre vos coordonnées en antenne. Salut, Alexandra. D'accord. Courage au taf. Hein. Ok?
2: Merci.
0: Au revoir. Ciao. Et on remet ça demain. Un autre tube de l'été, d'autres cadeaux. Ah bah oui, il y en a plein. Hein. Vous pourrez jouer à nouveau à tout moment entre 10h et midi. Et comme vous êtes fidèle, eh ben, vous ne manquerez pas ce prochain rendez-vous demain, 10h sur Neuve. Bravo à Alexandra, Suzanne à suivre avec Champagne. On a Ambre bientôt et puis le souvenir tout de suite. En 83, c'est Billy Idol.

0: Champagne avec Suzanne sur Neuve.
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0: L'été avec Neuve, merci à tous. Et puis bravo à nouveau à Alexandra, il y a quelques minutes, hein, qui a joué, qui a gagné au tube de l'été. On remplit ça dès demain. Il y a d'autres cadeaux cette fois via Facebook, notre Facebook, Neuve Ma Radio. 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Vous avez jusqu'à vendredi. À suivre et avant les infos, c'est Ambre, je me demande. Et puis, l'hymne de la Coupe du Monde, évidemment. C'est jeudi qu'on joue, hein, c'est ça. 22h face au Maroc. La France, les Bleus. Shakira, à suivre sur Neuve. À tout de suite.
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0: Bourg sur Nove. C'était Je me demande. À la suivre, le point météo, tout à l'heure la météo des plages. Pour la musique, dans 2 minutes, souvenir de Céline Dion, Destin et Neika sur Nove.
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2: Bonjour à tous, Emmanuel Macron est sain et sauf. L'Elysée communique après ces 2 explosions ce matin à Damas en Syrie, non loin de l'hôtel où le chef de l'État a passé la nuit. Elles ont fait 18 blessés selon un premier bilan. Emmanuel Macron, lui, se trouvait alors au palais présidentiel pour une rencontre avec le président syrien Ahmad al-Shara. Le programme se poursuit, précise l'Elysée. Le casting de la prochaine élection présidentielle se joue aujourd'hui devant la Cour d'appel de Paris. Elle rend sa décision concernant Marine Le Pen et 11 autres membres du FN accusé de détournement de fonds publics dans l'affaire des assistants au Parlement européen. Lors du procès en appel, 4 ans de prison dont un an ferme et 5 ans d'inéligibilité avaient été requis contre Marine Le Pen. Elle saura à partir de 13h30 si elle peut se présenter à l'élection de l'an prochain. 4 personnes mises en examen après l'assassinat à Marseille de Mehdi Kessassi, le petit frère du militant contre le narcotrafic Hamid Kessassi. Le parquet national anticriminalité précise que les suspects, 3 hommes et une femme âgés d'une 20aine d'années, ont été placés en détention provisoire. 6 suspects avaient déjà été mis en examen en mars dernier. La vague de chaleur a officiellement débuté, indique Météo France. Et ce midi, 40 départements basculent en vigilance orange canicule, notamment ceux de l'Île-de-France et du Sud-Bretagne jusqu'au Languedoc et une partie des Alpes. Les fortes chaleurs vont s'accentuer avec des maximales en général entre 35 et 38 degrés et des pointes à plus de 40 degrés possibles sur le sud-ouest. La fin de l'attente pour les élèves de terminale. Les résultats du bac ont commencé à tomber. 730 000 candidats vont savoir s'ils décrochent leur diplôme. Pour ceux qui devront passer par les rattrapages, les épreuves auront lieu entre demain et vendredi au plus tard. Enfin, à la Coupe du Monde, après la qualification de l'Espagne et de la Belgique, les derniers billets pour les quarts de finale ce soir avec l'un des favoris, l'Argentine, qui affronte l'Égypte. C'est à 18h. Et puis à 22h, la Suisse face à la Colombie dans le dernier 8e de finale de ce mondial. Bonne journée.

0: Neika sur Nov. À suivre les infos évidemment tout à l'heure à 12h30. 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À suivre, et avant la météo des plages, on a Zazie, c'est le nouveau, on a Harry Styles. Et tout le monde connaît évidemment le grand succès de Desireless, Voyage, Voyage. Mais connaissez-vous une nouvelle version pour cet été? C'est signé Blue Paloma, et c'est plutôt sympa. Reprise de Voyage Voyage, c'est juste après la météo sur Nov.
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0: Et encore de la chaleur qui s'intensifie encore une fois par rapport à hier, donc soyez prudents, nous sommes toujours en vigilance orange. On annonce 35-36 hein, en bord de mer aujourd'hui, plus à l'intérieur des terres, carrément du 38 degrés, par exemple à 22h cette nuit. Ce soir en tout cas, il fera 27 degrés. Donc vraiment la canicule, encore une fois prudence. Même tendance hein, pour demain, mercredi, ça continue avec toujours et encore donc un ciel totalement dégagé, c'est beau, c'est bleu. Il y a du soleil, les horaires démarrés aujourd'hui, le coefficient 56 et la basse mer tout à l'heure à 16h44.
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0: Alors,
1: le retour de Zazie pour l'été, nouvel album à la rentrée prochaine et grande tournée déjà annoncée pour 2027. Peu importe un instant sur Nov. À suivre les infos juste après les rendez-vous de l'été. Aujourd'hui avec Eva, notre invitée Julie Le Guay, coprésidente de l'association Les Garnements, une association engagée et festive. À tout à l'heure sur Nov dans les rendez-vous de l'été. D'ici là, Feu Chatterton au programme. Et juste après le rappel de la météo des plages, vous écouterez déceler souvenirs avec Life.
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1: Il y a du soleil partout, partout, partout, partout. Et toujours et encore de la chaleur, attention. Hein. On se méfie du soleil parce que ça tape fort encore une fois aujourd'hui. On part du côté de Notre-Dame-de-Mont. L'eau est à 21 aujourd'hui. Déjà 31 pour l'air, beaucoup plus hein, cet après-midi. Protection donc obligatoire. Le vent est quasi nul comme partout à Bretignolles. 19 pour l'eau, 29 pour l'air pour l'instant. La mer est belle, totalement plate. Petit vent de secteur sud avec du soleil. Il n'y a pas un seul nuage. Fromentine, l'eau est à 21,5 pour cet après-midi. L'air, on annonce à l'ombre, hein, 33 à 35 degrés. Vent pratiquement nul. Une mer également plate. Et puis il y a beaucoup, beaucoup de soleil également à Saint-Jean-de-Mont avec 28 pour l'instant pour l'air, 16 dans l'eau. Et oui, c'est un peu frais. Vent de terre à nouveau cette nuit. La mer est très belle avec évidemment du soleil. Et la flamme est verte.
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0: Chatterton sur Nova. Suivre les rendez-vous de l'été. La nouveauté, c'est un duo dans 3 minutes après les infos. C'est Marc Lavoine et Patrick Fiori à 12h30. L'actuelle à mi-journée sur Nova, c'est avec Eva Loyer-Boisseau. Bonjour Eva.
1: Bonjour Thierry, bonjour à toutes et tous. La Vendée et la Loire-Atlantique, toujours en vigilance orange canicule, au moins jusqu'à ce soir. Le mercure devrait monter jusqu'à 40 degrés dans les terres. Alors la SNCF supprime ses TER entre midi et 17h aujourd'hui à cause des fortes chaleurs. Retrouvez le détail du trafic sur le site internet des TER Pays de la Loire. Il fait trop chaud aussi dans les hôpitaux. Le CH de Saint-Nazaire enclenche à nouveau son plan blanc, avec notamment 8 lits de plus mobilisés dans les services de chirurgie et plus de soignants mobilisés aussi, on ne sait pas encore jusqu'à quand. Et pour éviter d'engorger les hôpitaux, appelez toujours le 15 juste avant. Il est 12h30 et c'est maintenant aussi les résultats du bac pour l'Académie de Nantes. Ils viennent de sortir.
0: Et puis 5 mineurs interpellés à Nantes pour avoir pillé une voiture de vacances hier soir.
1: Arrêtés pour manger vers 23h, une famille de vacanciers sur le parking du centre commercial Paradis. Les voleurs leur ont pris argent, casquettes, écouteurs et cartes bancaires. La police a pu les retrouver. 5 jeunes de 17 ans, mis en garde à vue. Leur voiture doit être fouillée aujourd'hui.
0: Les rendez-vous de l'été vous attendent à Chalangois.
1: La saison de l'Office de tourisme Gauche-Chalangois est lancée. Au programme, plus de 130 visites et ateliers jusqu'à fin août. Parmi les nouveautés de cette édition, une balade en canoë sur la route du sel ou encore une dégustation de fromage à la ferme des petits maraîchins et un pass réduction aussi sous forme de carte physique cette année à récupérer gratuitement en office de tourisme ou chez les partenaires de l'opération. 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Mélanie Polo de la chocolaterie 20 degrés nord, 20 degrés sud se mobilise pour les Vénézuéliens après les 2 séismes qui ont frappé le pays la semaine dernière. Une opération pour récolter des fonds est lancée. 1 à 3 euros par tablette de chocolat achetée seront reversés directement aux sinistrés.
0: Location de piscine particulière avec Swimmy.
1: Oui, c'est un peu le Airbnb de la piscine créé il y a 9 ans. Aujourd'hui, plus de 600 propriétaires de piscines sont inscrits, comme Benoît Gillet à Froidefonds. Il loue très souvent son jardin et sa piscine et on vous le fait visiter. 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
0: Et dans le reste de l'actualité, Eva.
1: Plusieurs explosions entendues en Syrie ce matin pendant la visite diplomatique d'Emmanuel Macron près de son hôtel à Damas. Le président français est sain et sauf au palais présidentiel, rassure l'Elysée. 4 nouveaux suspects mis en examen aujourd'hui pour le meurtre de Mehdi Kessassi à Marseille l'année dernière. Un meurtre attribué à la DZ Mafia, selon les enquêteurs. Les tireurs s'étaient trompés de cible et visaient le frère de la victime, Amine Kessassi, militant contre le narco-banditisme. Et puis, l'horloge tourne pour Marine Le Pen. Plus qu'une heure avant le rendu de la décision de la Cour d'appel de Paris sur l'affaire des faux assistants parlementaires européens du Front National. Le jugement déterminera de sa candidature ou non à la présidentielle 2027.
0: Et voici le rappel de la météo sur Nov.
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0: Vous l'avez indiqué en début de journal, Eva, nous restons en vigilance orange canicule au moins jusqu'à ce soir. Donc à nouveau, prudence à tous, un plein soleil, des températures qui grimpent encore par rapport à hier. Il fait très très chaud, aux alentours des 40 degrés cet après-midi, donc à l'intérieur des terres, un petit peu moins évidemment en bord de mer, hein, 37 à 38 degrés. Voilà, en espérant que ça s'atténue un petit peu. Dans 3 minutes, les rendez-vous de l'été. Et aujourd'hui, votre invitée, Eva, déjà installée, c'est Julie Leguet.
1: Et oui, on va parler donc de l'association éco-citoyenne qu'on connaît bien maintenant sur Nov, les Garnements.
0: Et c'est juste après écouter et découvrir, c'est nouveau. C'est Marc Lavoine de retour en duo avec Patrick Fiori sur Nov. Le titre s'appelle Occupé.

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1: Tout nouveau, Marc Lavoine en duo avec Patrick Fiori à l'instant sur Neuve. Il est 12h37, les rendez-vous de l'été, le retour d'Eva, votre invité aujourd'hui dans nos studios, et c'est jusqu'à 13h, c'est Julie Leguet.
2: Oui, aujourd'hui on fait le point avec l'association éco-citoyenne Les Garnements, notamment sur le programme des animations de l'été. Et pour en parler ce midi, vous l'avez dit Thierry, Julie Leguet, co-présidente de l'association. Julie, bonjour.
3: Bonjour Eva.
2: Alors déjà, pour ceux qui ne connaissent pas encore l'association, comment est-ce qu'on peut la décrire?
3: Alors l'association Les Garnements, c'est une association éco-citoyenne, donc dont le but est de faire prendre en main l'avenir, leur avenir par les citoyens, c'est-à-dire en proposant des solutions concrètes pour encaisser toutes les crises qu'on peut rencontrer, donc qu'elles soient climatiques, financières, sanitaires, écologiques, etc. Et donc on propose de partager des connaissances et de monter tous en compétence sur tous les sujets du quotidien, que ce soit les énergies renouvelables, la mobilité douce, la conservation des aliments, le jardinage, etc.
2: Et éco-citoyenne, donc c'est vraiment parce que ça se réunit entre citoyens pour apprendre tout ça.
3: Voilà, c'est ça. On travaille à l'échelle du citoyen.
2: Alors, vous êtes déjà venu plusieurs fois sur Neuve, notamment pour parler des relevés de taux de pollution dans les eaux que vous avez fait il y a un an déjà. Ça, c'était une grosse partie du travail de l'asso.
3: Alors, l'année dernière, oui, effectivement, c'était un gros dossier qui se termine à peine, en fait, puisqu'on va bientôt révéler les résultats de l'année. C'est une campagne qui s'est faite en deux fois, une première phase au printemps et une deuxième phase à l'automne. Donc, on a enfin obtenu les résultats et qu'on est en train de, d'extrapoler. C'est une campagne qu'on a menée sur une quinzaine de communes du Nord-Ouest Vendée et du Sud-Ouest 44, auprès des. Donc on a analysé l'eau des puits des habitants qui ont bien voulu les mettre à disposition. Donc une vingtaine de puits au total. Et puis on a financé ça sur nos deniers de l'association et également par le biais d'un financement participatif en faisant appel à la population, ce qui nous a permis de doubler le nombre de puits analysés.
2: Alors ces résultats, ils sont plutôt positifs, négatifs pour les habitants?
3: Alors globalement, on va dire que qu'il y a un gros bruit de fond sur les PFAS sur le territoire. On est sur une zone agricole, donc c'est forcément lié aux pesticides. Mais heureusement ou malheureusement, ce sont des concentrations qui restent normales, entre guillemets. Alors c'est forcément anormal, mais qui restent dans la moyenne nationale, à part un point qui est vraiment critique, qui avait déjà été révélé lors de la première phase et qui a été confirmé lors de la deuxième, et qu'on ne s'explique pas parce que ce sont des PFAS très spécifiques qui ne sont pas forcément liés à l'agriculture.
2: Ah, c'est où ça alors?
3: Alors ça se situe entre la Garnache et Chalon. Mais voilà, il faut poursuivre l'enquête de ce côté-ci.
2: Et donc vous allez révéler ces résultats bientôt, vous les révélerez quand?
3: Oui, prochainement, là, je pense, alors on va peut-être laisser passer l'été du coup, début septembre, et puis on va proposer également une conférence sur le sujet début octobre pour informer les gens de comment se prémunir face aux pollutions environnementales, comment pouvoir les éviter et rester en bonne santé.
2: Et est-ce que vous avez prévu de faire d'autres forages depuis, d'autres analyses?
3: Alors non. On a mené cette campagne qui était assez lourde et sur plein de points, humainement, financièrement. Là, ce qu'on souhaite maintenant, c'est passer le relais aux autorités locales qui puissent effectivement couper quand on le peut l'émission de PFAS sur le territoire, et puis aussi trouver les origines diverses qui sont dont on est tributaire, parce que les PFAS sont émis depuis la Deuxième Guerre mondiale. Donc c'est une molécule qu'on retrouve dans le sol depuis 40 ans et qui n'a eu de cesse de s'accumuler. Donc maintenant, il faut arriver à réagir. C'est un problème de fond que nous, on ne peut pas résoudre, mais on a sonné la sonnette d'alarme, en tout cas.
2: Je le rappelle pour les auditeurs, les PFAS, ce sont donc les polluants éternels. Et donc, ces résultats, c'est pour faire aussi réagir les élus.
3: Oui, c'est ça. C'est de faire prendre conscience des choses, déjà, parce que c'est des sujets encore... Bon, maintenant, les PFAS, on en entend plus parler, mais ça reste un sujet nouveau. Peut-être faire de la sensibilisation auprès des entreprises qui peuvent en générer. Mais on rappelle aussi que ces entreprises en génèrent parce qu'il y a une demande de la part de la population de produits riches en PFAS. Donc, c'est aussi des questions à se poser sur nos manières de vivre.
2: C'est un cercle vicieux.
3: Ouais.
2: On revient aussi sur la fête au jardin, la 5e édition, c'était il y a un mois, et même là, vous prenez aussi une fête écologique.
3: Oui, ben on essaye de rendre possible des événements festifs sans impacter l'environnement. Et en fait, c'est pas compliqué du tout, c'est même plutôt très simple. On a joué sur plusieurs tableaux, sur l'eau, sur la consommation d'eau, où on a utilisé beaucoup d'eau de pluie pour faire la vaisselle, par exemple, sur l'événement. C'était également un événement zéro déchet. On a utilisé de la vaisselle non jetable, puisque maintenant il faut préciser quand c'est non jetable, ce qui est quand même aberrant. Donc de la vaisselle normale avec des gobelets réutilisables, et on a mis des bassines, des grandes bassines où chaque utilisateur de la vaisselle lavait ses couverts. En fait, c'était très simple, en plus il faisait beau, donc c'était agréable de barboter dans l'eau. On a utilisé que des produits locaux et consignés et bio. Donc les bières et les jus de pommes étaient issus de producteurs locaux. Alors je vais les citer parce qu'ils ont le mérite de consigner leurs bouteilles et c'est super. Hein. Donc il y a Aizeneuve pour le jus de pomme qui récupère ses bouteilles et la Petite Ramonnière pour la bière également. Donc ça nous a fait aucun déchet sur les boissons. On a acheté du café en vrac. Quoi d'autre sur
2: la mobilité douce aussi, j'ai vu, vous incitiez les participants à venir autrement qu'en voiture.
3: Effectivement, on essaye de travailler là-dessus parce que donc ça fait le troisième bilan de fêtes qu'on fait. Et on essaye de voir où sont les plus gros impacts. Et la plus grosse émission de gaz à effet de serre est liée au transport des visiteurs. 90% hein, de l'événement, c'est lié au transport des visiteurs. Donc on essaye de travailler là-dessus en proposant des petites récompenses pour les cyclistes et les piétons qui se rendent à l'événement. Également, on propose un covoiturage via un site internet qui s'appelle Together. On a créé un QR code qu'on met sur l'affiche et les gens peuvent le flasher pour covoiturer très facilement.
2: Est-ce que c'est plus difficile à organiser une fête comme ça ?
3: Non, je crois pas. En fait, c'est comme chaque événement a ses fournisseurs ou ses ressources. Et ben, en fait, le plus dur, c'est de changer son habitude. Mais il y a exactement la même démarche. En plus, je dirais même que c'est allégé puisqu'on n'a pas de poubelle à gérer, on n'a pas de référent déchets à dénommer. Donc voilà, l'événement, on a créé 1 kg de déchets et c'était du filtre à café avec du café usagé. Donc pour vous dire le niveau en fait de simplicité des choses.
2: Alors pour ceux justement qui veulent changer leurs habitudes, quels conseils est-ce que vous pouvez donner pour organiser des fêtes zéro déchet ou vivre zéro déchet chez soi ?
3: Alors il faut repenser beaucoup de choses, hein. Comme je disais, ce sont les habitudes qui sont difficiles à changer. Donc pensez au vrac, pensez au local. Nous, on est un petit peu rodés maintenant, puisque depuis 5 ans qu'on organise des événements, on les fait toujours en zéro déchet. Donc on est vraiment, on se met à la disposition en fait des associations qui souhaitent progresser là-dessus. Pour leur partager nos petites astuces, nos réseaux, voilà, nos conseils. Voilà, il y a par exemple Trivalis qui propose à la location des assiettes, des couverts et des gobelets, et on peut leur rendre la vaisselle sale. Donc ça, c'est toujours intéressant parce que faire la vaisselle, c'est ce qui rebute un peu souvent les associations pour des questions de logistique. Là, en fait, Trivalis récupère l'ensemble, donc il n'y a pas de question à se poser.
2: Et puis la fête au jardin, donc c'était le mois dernier, ça ce n'est que le début de la programmation. On retrouve d'autres ateliers aussi pour apprendre à faire zéro déchet et à être plus écologique. On en parle dans 3 minutes.
1: Exactement, et c'est juste après la pause musicale qui arrive maintenant sur Neuve avec Marine et Escro.

0: Marine sur Neuve, c'était Escroc jusqu'à 13h et avec vous Eva, la suite des rendez-vous de l'été. Aujourd'hui, votre invitée, c'est Julie Leguet.
1: Et oui, avec l'association Les Garnements, Julie Leguet, c'est sa coprésidente. En première partie d'émission, on est revenu sur la dernière édition de la fête au jardin. C'était le mois dernier, une fête zéro déchet pour limiter l'impact écologique. Et ça, ce n'était que le début de la programmation d'été de l'association. Demain, on vous retrouve en chantier participatif à Froidefond, Julie.
2: Oui, chantier participatif avec notre groupe solaire. Alors, c'est un groupe au sein des garnements qui travaille sur la transition énergétique et qui installe en chantier participatif des panneaux solaires au domicile de nos adhérents pour plus d'autonomie. Donc, c'est souvent des gens qui ne se raccordent pas au réseau et qui, du coup, seront autonomes en énergie.
1: Alors là, c'est la personne qui voulait mettre ces panneaux qui vous a contacté directement. Comment ça s'est fait ?
2: Alors, c'est un adhérent, en fait, tout simplement. C'est le troisième chantier là, qui a lieu cette année. C'est un autre coprésident, Yvon Gourier, qui est un peu spécialiste technique de tout ça et qui a souhaité mettre en place ce groupe au sein de l'association. Du coup, on a fait appel aux adhérents pour savoir qui serait intéressé pour participer au chantier, c'est-à-dire apprendre, et qui seraient intéressés pour en poser chez eux. Donc on a eu une vingtaine d'adhérents qui ont répondu présent, donc je pense que ce troisième chantier n'est que le début d'une grande série.
1: Alors oui, j'allais vous demander, à chaque fois il y a du monde pour se porter volontaire ?
2: Oui, complètement, ouais. On est obligé de limiter les places parce que mais à 20, on est trop sur un chantier.
1: Est-ce qu'il y a combien d'adhérents à l'association aujourd'hui ?
2: Alors on est 170 adhérents au garnement.
1: Dans toute la Vendée ou même en dehors ?
2: C'est nord-ouest Vendée, sud-ouest Loire-Atlantique, donc ça déborde un petit peu sur Machecoul, Saint-Philbert, Le G, c'est dans le 44, Touvois.
1: Voilà. Et donc il va falloir beaucoup de chantiers participatifs pour que tout le monde puisse participer.
2: Oui, mais comme tout le monde apprend, c'est bien, il y a des relais qui se font aussi.
1: Vous organisez aussi une réunion d'infos sur la boucle d'autoconsommation collective. Alors, c'est quoi ?
2: Oui, c'est toujours dans ce cadre-là du groupe solaire. Il existe un dispositif qui se met en place doucement sur la côte. Jusqu'à maintenant, c'est au Sable d'Olonne avec l'association Solaire Côte de Lumière. Donc, ce dispositif, ça consiste à être plus autonome et de manière collective. Donc, c'est-à-dire que n'importe qui a une bonne exposition avec son toit, peut installer des panneaux solaires, mais certaines personnes vont consommer moins que ce qu'ils produisent, par exemple sur des grands hangars ou sur des grands bâtiments tout simplement, et vont vouloir revendre le surplus. Jusqu'à maintenant, on pouvait revendre le surplus à EDF par exemple, ou des distributeurs d'énergie. Là, la proposition, donc ces boucles d'autoconsommation collective permettraient de revendre l'énergie à des gens de notre quartier. Donc ça peut être des particuliers comme des professionnels. On peut choisir de revendre son énergie à son boulanger ou à son marchand de chaussures, que sais-je. Il faut impérativement que ce soit assez proche, puisque l'électron sinon va se perdre. Mais ça permet de revendre l'énergie plus chère que l'on aurait revendu chez EDF, et celui qui l'achète va l'acheter moins cher que ce qu'il aurait acheté EDF. Donc c'est vraiment une boucle vertueuse.
1: Donc ça fonctionne bien, il y a déjà des gens qui sont lancés dans le projet ?
2: Alors ça se met en place justement sur la côte, au Sable, et donc Solaire Côte de Lumière et les garnements sont adhérents l'une à l'autre, et on va essayer de mettre ça en place sur le secteur de Chaland.
1: Affaire à suivre donc. Et le 18 juillet, découvrez aussi un atelier de fabrication de mobilier de jardin.
2: Oui, alors là c'est dans le cadre de la redynamisation de nos haies au jardin des garnements, donc à Chaland, où on a un programme de redynamisation sur ces haies qui sont vieillissantes et monospécifiques avec uniquement du chêne. Et ce chêne prend vraiment toute la place pour les autres essences d'arbres. Ce qui fait que si un jour il y a une maladie sur le chêne, toutes les haies meurent. Mais ça a aussi un autre inconvénient, c'est que ça réduit la biodiversité aux espèces qui sont inféodées au chêne. Donc on est accompagné avec Terra Aménité, qui est spécialisée dans la gestion durable, et on a abattu quelques chênes pour faire de la lumière, pour les éclaircir, on en a laissé un tous les 5 à 10 mètres, donc ils étaient vraiment serrés. Et avec ce bois, on va pouvoir produire notre mobilier de jardin, donc en chêne, de manière un bois imputrescible et durable, pour l'association.
1: Alors ça, c'est comme les panneaux photovoltaïques, c'est un peu de l'autosuffisance, on a sa propre électricité, ses propres

0: Ruez-vous sur les inscriptions.
1: Exactement. C'est une soirée très conviviale où on commence par parler des chauves-souris, parce que bat, ça veut dire chauve-souris hein, en anglais. Donc on fait ça en fin d'après-midi. On parle des chauves-souris et on en profite pour construire un gîte pour les accueillir chez soi.
0: Alors à quoi ça ressemble un gîte à chauves-souris ?
1: Alors c'est vraiment tout petit, c'est un peu deux plaques qui sont juxtaposées l'une contre l'autre à 1 cm de distance, comme une boîte aux lettres très très resserrée, parce que les chauves-souris se cachent vraiment dans des anfractuosités, elles sont elles-mêmes très petites et elles arrivent à se faufiler vraiment dans des petits trous. Donc plus c'est petit, plus ça les rassure, plus ça leur plaît. Et on fait ça en bois massif pour évidemment qu'il n'y ait pas de traitement qui nuirait à leur santé. Et également, ce bois massif, donc 1 ou 2 cm d'épaisseur, permet aussi une isolation thermique donc, pour les températures chaudes ou froides qu'elles peuvent rencontrer.
0: Et puis cette soirée-là, on pourra aussi écouter les chauves-souris. Ça fait quel bruit ?
1: Ah, les chauves-souris. Alors, on les entend pas à l'oreille puisqu'elles font des ultrasons, mais on organise cette soirée en partenariat avec la LPO de Vendée qui va ramener sa Batbox. Donc c'est une machine qui transforme les ultrasons en sons audibles pour les humains et donc on entendra les fréquences sont variables en fonction des espèces de chauves-souris, mais si vous voulez je peux vous faire une super imitation. Donc en fait c'est pas du tout un son continu comme un radar auquel on pourrait s'attendre, ça fait plutôt du tac tac tac tac tac tac tac tac tac tac tac. Donc la fréquence du tac tac tac va être différente en fonction de la chauve-souris. Et en fait, ça correspond à des ultrasons qu'elle balance et qui rebondissent sur les surfaces. Et voilà, le fait de l'avoir en pointillé, elle, ça leur donne vraiment un relief en continu en fait.
0: Est-ce qu'on pourra espérer les voir ces chauves-souris ?
1: Oui, on en voit, on fait ça sur dans un jardin où il y a beaucoup de chauves-souris, donc on les voit et on les entend.
0: Il y en a beaucoup en nord-ouest Vendée ?
1: Alors en Vendée, il y en a pas mal, mais il faut des vieux arbres, c'est souvent ça, ou alors des vieux bâtiments avec des linteaux dans lesquels elles peuvent se glisser. Voilà, si vous avez des vieux arbres dans vos jardins, normalement vous avez des chauves-souris. Et certains ont peur des chauves-souris, mais il faut savoir que ça mange tous les moustiques. Alors c'est vraiment un gros auxiliaire pour nous.
0: Ah, surtout là, cet été.
1: Oui, exactement.
0: C'est un atelier ouvert aux enfants, justement. Ça va leur faire peut-être moins peur, l'histoire de les voir en vrai, de comprendre comment.
1: Oui, mais souvent les enfants n'ont pas vraiment de préjugés. C'est plus les adultes qui peuvent avoir peur, mais pas tous. Hein. Oui, c'est un atelier familial où donc on va proposer à 6 groupes, 6 familles avec enfants de fabriquer chacun leur gîte et ils repartiront avec à la maison.
0: Vous l'avez mentionné, sur cet atelier, vous travaillez avec la LPO, la Ligue pour la protection des oiseaux. Vous travaillez souvent ensemble ?
1: Oui, alors on est en adhésion croisée aussi avec la LPO. Donc on est partenaire sur des comptages d'oiseaux en hiver, souvent, sur la batte soirée et puis sur des événements ponctuels liés à la biodiversité.
0: Bon, eh bien, si on veut participer à cette batte soirée, la soirée chauve-souris en français, c'est tarif 5 euros, on le rappelle, réservation à l'adresse mail des Garnements, c'est ça ?
1: Exactement.
0: Donc Garnements, A-N-T-S, on précise, .fr. Julie Leguet, on le rappelle aussi, vous êtes la coprésidente de l'association Les Garnements. Merci d'avoir été en direct avec nous.
1: Merci de nous avoir reçus.
2: Merci Eva, merci Julie. L'émission est évidemment en ligne très vite. Demain avec vous, toujours Eva, le comité des fêtes de Chalon qui prépare une grande journée. Hein. Chalon fête lundi prochain.
0: Oui, on retrouve Philippe Del, le coprésident du comité des fêtes de Chalon, et Céline et Philippe du duo Double Effet. Ils seront présents lundi prochain pour la première édition de Chalon fête.
2: Demain, 12h35 sur 9. A tout de suite et avant les infos, voici Joseph Kamel.

0: Joseph Kamel sur Neuve, à tout à l'heure pour sortir, ce sera à partir de 16h. Bon après-midi, en musique, la playlist de l'après-midi avec Superbus, Tame Impala, Del Castillon et West Corporation sur Neuve. Mais tout d'abord les infos, Elsa Rio.
1: 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Bonjour à tous, la décision est imminente pour Marine Le Pen. Va-t-elle pouvoir se présenter à la prochaine élection présidentielle? La cour d'appel de Paris rend son jugement dans l'affaire des assistants d'eurodéputés. Elle va dire si la députée RN est coupable de détournement de fonds publics et si oui, quelle sera sa peine. En première instance, en mars 2025, Marine Le Pen avait été condamnée à 4 ans de prison dont 2 ans ferme, 100 000 euros d'amende et 5 ans d'inéligibilité assortie d'une exécution provisoire. 12 prévenus avaient fait appel. Dans le reste de l'actu, elle était recherchée depuis plus d'une semaine. La femme suspectée d'avoir déposé un colis piégé devant une résidence de Monaco serait décédée. Selon les médias ukrainiens, elle a été retrouvée enterrée à Kiev hier soir. Elle aurait été tuée par balle. Cette Ukrainienne de 39 ans était soupçonnée d'être à l'origine de l'explosion qui a fait 3 blessés, dont un oligarque ukrainien. Ma visite se poursuit, c'est ce qu'indique Emmanuel Macron sur le réseau X. Le chef de l'État a rencontré le président syrien à Damas, la capitale où 2 explosions ont été entendues ce matin. C'est la première visite d'un dirigeant occidental depuis le renversement du régime en décembre 2024. Sur le front des incendies, l'inquiétude persiste dans les Pyrénées-Orientales. Le feu n'est pas encore fixé. Il a déjà parcouru plus de 4900 hectares depuis samedi soir. 850 pompiers sont sur place. La préfecture indique que certains habitants évacués vont pouvoir commencer à réintégrer leur village cet après-midi. Le Tour de France, et c'est sous des fortes chaleurs que le peloton va courir la 4e étape cet après-midi. Elle va s'élancer tout à l'heure de Carcassonne pour 182 km jusqu'à Foix. Depuis hier, c'est le Slovène Tadej Pogacar qui porte le maillot jaune. Enfin, encore du mouvement sur les bancs de Ligue 1. C'est officiel pour Liam Rosenior au Paris FC. 6 mois après son départ de Strasbourg et après un passage éclair à Chelsea, l'Anglais remplace officiellement Antoine Comboiré à Paris. Il prendra ses fonctions jeudi pour la reprise de l'entraînement. Voilà pour l'info. Bon après-midi.
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1: Bonjour à tous. L'heure de vérité pour Marine Le Pen. La Cour d'appel de Paris rend sa décision dans l'affaire des assistants parlementaires européens du Front National. Marine Le Pen est arrivée souriante un peu.

0: Après 13 heures, sans faire de déclaration, l'audience a débuté. 4 ans de prison, dont un an ferme, avait été requis contre la chef de file des députés RN, mais aussi 5 ans d'inéligibilité, cette fois sans exécution provisoire, contrairement à sa peine en première instance. Notez que Marine Le Pen sera ce soir aux 20h de TF1. 85,5% des candidats ont décroché leur bac. Premier bilan du ministère de l'Éducation. Les résultats sont publiés depuis ce matin. Le taux d'admis grimpe à plus de 90% en filière générale, un tout petit peu moins que l'an dernier. Au total, 57 300 candidats devront passer les épreuves de rattrapage. Elles débutent dès demain. Le gouvernement prépare le prochain budget. Un nouveau comité d'alerte des finances publiques se tient aujourd'hui autour de Sébastien Lecornu. Objectif, dresser un état des lieux précis sur la situation des comptes publics et alerter sur les risques de dérapage. 61 départements en vigilance orange canicule. Aujourd'hui, les trois quarts sud du pays sont concernés par des fortes chaleurs. Et Météo France prévient, elles vont encore gagner du terrain et la canicule va se poursuivre les prochains jours. À cela s'ajoute un fort risque d'incendie. Une très grande partie du pays est placée en vigilance orange et le niveau est même maximal sur l'Essonne, les Deux-Sèvres et le Vaucluse, placés en alerte rouge. En foot, les derniers huitièmes de finale ce soir à la Coupe du Monde. L'Argentine de Lionel Messi affronte l'Égypte de Mohamed Salah à 18h. Et puis à 22h, la Suisse sera face à la Colombie. Enfin, un peu plus d'un demi-million de visiteurs sont allés explorer la caverne du Pont-Neuf de JR. C'est une affluence supérieure à celle du musée du Louvre, selon le bilan dévoilé par l'Office de tourisme de Paris. Et ce, alors que l'œuvre n'a ouvert au public que durant 13 jours. L'installation aurait même attiré plus de 6 millions de personnes depuis les alentours du Pont-Neuf. Très bon début d'après-midi.
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1: À Salerten, l'île aux artisans fête ses 40 ans. Cette année, profitez de son expo de photos visibles sur le parvis des Halles. Elle s'appelle Les Mains. Vous avez aussi une balade en terre artistique Archipel dans la commune avec chaque année de nouvelles œuvres. Et puis on retrouve aussi les Vendredis Gourmands. Ils ont démarré un marché aux Halles tous les vendredis avec l'île aux artisans jusqu'au 25 septembre de 16h à 20h. En attendant les grandes fêtes, à la première, ce sera le 27 juillet. Unisson, elle a démarré la semaine italienne à Chalon avec le comité de jumelage, Chalon-Sarono avec Chalon, je t'aime à l'organisation et puis la ville. C'est toute la semaine, vous avez des tickets de tombola chez des commerçants adhérents à remettre vendredi au plus tard. Et puis samedi à 19h, plusieurs pizzerias de Chalon participeront à un concours avec un jury. Le trophée de la meilleure pizza de Chalon 2026 a gagné. Assoli prend en charge vos enfants et ados pendant les vacances à Beauvoir et alentour. Et vous avez aussi des rendez-vous animation, tribu, parents, grands-parents avec les enfants de 2 à 6 ans. Le prochain rendez-vous, c'est demain mercredi. Jeux, musique et rythme en duo ou trio, salle Sirocco à Beauvoir le matin à 10h. 2€ par duo ou trio, il faut s'inscrire évidemment auprès d'Assoli. 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
1: Bonjour à tous. Marine Le Pen, coupable mais éligible. L'audience est terminée devant la Cour d'appel de Paris qui a rendu sa décision dans l'affaire des assistants FN au Parlement européen. La députée Rassemblement national est donc reconnue coupable de détournement de fonds publics, comme l'ensemble des 12 accusés qui y avaient fait appel, notamment Louis Alliot, Julien Odoul et Nicolas B. Dans le détail, Marine Le Pen est condamnée à 3 ans de prison, dont un an ferme sous bracelet électronique. Elle écope aussi de 100 000 euros d'amende et de 45 mois d'inéligibilité, dont 15 mois ferme. Une peine que la Cour considère comme déjà exécutée depuis le jugement rendu en première instance en mars 2025. Marine Le Pen peut donc, en théorie, se présenter à l'élection présidentielle, mais elle avait assuré il y a quelques jours encore qu'elle ne ferait pas campagne avec un bracelet électronique. Marine Le Pen a quitté le tribunal sans faire de déclaration. Son avocat, maître Rodolphe Beausselu, se dit lui partiellement satisfait et il note, je cite, une inflexion considérable sur les peines, notamment sur l'inéligibilité. Il indique enfin qu'ils vont se réunir et réfléchir à l'ensemble de la décision avant une communication ultérieure sur les suites à donner. Dans le reste de l'actualité, 4 personnes mises en examen après l'assassinat à Marseille de Mehdi Kessassi, le petit frère du militant contre le narcotrafic Hamid Kessassi. Le parquet national anticriminalité précise que les suspects, 3 hommes et une femme âgés d'une vingtaine d'années, ont été placés en détention provisoire. 6 personnes avaient déjà été mises en examen en mars dernier. 6 personnes interpellées en France soupçonnées d'avoir eu une action sur un départ de feu.

0: C'est ce qu'annonce le ministre de l'Intérieur sur le réseau X. Laurent Nunez évoque des arrestations par la gendarmerie dans plusieurs départements et assure que la réponse de l'État sera implacable. Et puis le cyclisme avec la 4e étape du Tour de France qui est partie de Carcassonne en début d'après-midi. 182 km au programme jusqu'à Foix en Ariège. Depuis hier, c'est le Slovène Tadej Pogacar qui porte le maillot jaune. Et c'est la fin de ce flash. Bon après-midi.
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1: On prépare la fête nationale très bientôt. La commune de Barbâtre vous convie mardi prochain, le 14 juillet, à 19h sur la place des Arts pour un grand repas champêtre avec les vieux gréements aussi pour de la musique de chant marin. Il faut réserver en mairie. Tous les mercredis de l'été jusqu'au 19 août, vivez un moment suspendu sur l'île de Noirmoutier avec la violoncelliste Juliette Divry en plein cœur des marais salants. C'est le retour de l'heure bleue, hashtag 2. À venir, donc des heures bleues à 5h30 le matin et à 20h45 le soir aussi, le mercredi. Rendez-vous sur le parking au bout du chemin des Chèvres à Noirmoutier, mais il faut réserver sur lacompagnie-serions-nous.com. Demain à Noirmoutier, on retrouve la compagnie du Haricot Blanc qui est à la Guérinière encore aujourd'hui pour le spectacle La Mer Rouge. Des pirates ont dormi sur une île, mais pendant qu'ils ronflaient très fort, une bande de singes farceurs est venue dans leur camp et leur a volé plein d'affaires. Les enfants, aidez-les à les récupérer. Ce sera pour les 4 ans et plus à 10h demain matin à Noirmoutier, inscription auprès des Salorges. Je vous les rendez-vous tous les mardis de l'été, marché nocturne, artisanal et gourmand à Barbâtre entre 17h et 22h, c'est rue du Centre, avec une ambiance musicale à partir de 20h30. Et n'oubliez pas le marché de producteurs le matin.
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0: Bruno Mars sur Neuve. Avec les dans deux minutes, vous écouterez Justin Wellington avec Aiko Aiko, on a Laika et Alok sur Neuve. À 17h les infos, Elsa Rio.
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2: Bonsoir à tous. À la une, Marine Le Pen condamnée à un an de prison sous bracelet électronique et 15 mois ferme d'inéligibilité. La décision de la Cour d'appel de Paris est tombée en début d'après-midi suite au second procès des assistants parlementaires d'eurodéputés et elle rabat les cartes sur une possible candidature de la députée RN à l'élection présidentielle. C'est juridiquement possible. La Cour indique d'ailleurs avoir pris en compte la liberté de choix des électeurs. Marine Le Pen n'a pas réagi après cette condamnation pour détournement de fonds publics. Elle sera ce soir aux 20h de TF1. Son avocat, lui, s'est dit partiellement satisfait, tout en soulignant une inflexion considérable sur les peines, notamment sur l'inéligibilité. Et les réactions politiques sont nombreuses après cette décision. Pour le Parti communiste, Fabien Roussel estime qu'une telle condamnation ne peut permettre de se présenter devant les Français. Pour Marine Tondelier, chef de file des écologistes, Marine Le Pen a bénéficié d'une grande mansuétude. Et pour le député socialiste Boris Vallaud, Marine Le Pen est une délinquante. Enfin, Emmanuel Macron, lui, a déclaré depuis la Syrie qu'un président ne commente pas les décisions de justice. Dans le reste de l'actualité, la canicule gagne du terrain. 6 départements supplémentaires seront placés demain en vigilance orange par Météo France. Les Bouches-du-Rhône, l'Ain, le Jura, le Doubs, l'Eure et l'Orne. Au total, on aura ce mercredi 67 départements en alerte. Cet après-midi, on a atteint 40 degrés à Bordeaux, mais aussi à Carcassonne. Carcassonne, d'où est partie la 4e étape du Tour de France à la mi-journée. Parcours de 182 km jusqu'à Foix sous une chaleur

écrasante. Place aux dernières dizaines de kilomètres. Depuis hier, c'est le grand favori Tadej Pogacar qui est en jaune. Et puis 85,5% des candidats ont décroché leur bac aujourd'hui. C'est en très légère baisse par rapport à l'an dernier, selon le ministère de l'Éducation. Au total, 57 300 candidats devront passer les épreuves de rattrapage. Elles débutent dès demain. Et c'est la fin de ce flash. Bonne fin d'après-midi. 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
0: 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Tout à l'heure, Taylor Swift, Tom Fragi, rappelez-vous, Lady Melody, et après la météo, il y a Neika sur Nove.
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0: Et nous restons toujours, et encore prudence donc, face aux fortes chaleurs, nous restons toujours en vigilance orange, canicule. Très chaud hein, pour votre soirée, à 20h, il fera toujours plus de 30 degrés. Demain matin, au lever du jour, on attend 18 à 20 degrés de la chaleur, toujours et encore demain, on va dépasser les 35 degrés, beaucoup plus à nouveau demain, à l'intérieur des terres, avec le soleil toujours présent.
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0: Taylor Swift sur Neuve.
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0: Yes, c'est côté bon plan, ça y est, ça démarre aujourd'hui, mardi, tant mieux, sur l'île de Noirmoutier avec la commune de Lépine, hein, Lépine Estival. Là, ça démarre ce mardi avec le concert de chant marin servi par le groupe local Les Vieux Gréements, lancé depuis maintenant plusieurs années. Ce festival, eh bien, vous donne rendez-vous tous les mardis et jeudi soir pour profiter de différents rendez-vous, des animations, concerts, spectacles, karaoké ou du ciné en plein air. Vous avez toutes les infos, eh bien, sur le programme qui vous attend sur donc le Facebook, hein, de Lépine Estival et puis également sur le site de la commune. Ça démarre ce soir, ce mardi. N'hésitez pas à y aller. Dans quelques minutes, le bloc Neuve, on écoutera Le Soleil de Ritsa. C'est le tout dernier bientôt sur Neuve. La nouveauté, ça s'appelle Boosté. Et Julien Lib sur Neuve à suivre avec Dis-moi où.
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0: Boosté, c'est son tout nouveau titre. Nouveauté, c'était Ritza.
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0: Bonnes vacances, bonne soirée. Courage évidemment pour celles et ceux qui bossent. En parlant de vacances, ça y est, c'est parti évidemment. C'est tous les matins, 11h20, 12h20. Vous avez rendez-vous avec votre météo des plages. À suivre évidemment sur Nov dans le nord-ouest Vendée tous les matins. Premier rendez-vous à 11h20. La suite pour les hits Sixpence and On the Witcher. Le souvenir de Kiss Me, vous écouterez tout à l'heure. S'il y a Bon Entendeur et Dalida, on a Sébastien Tellier avec Juliette Armanet et Angèle. À suivre après le bloc Nov. C'est What You Want.
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2: À Salertaine, Nil aux Artisans fête ses 40 ans. Cette année, profitez de son expo de photos visibles sur le parvis des Halles. Elle s'appelle Les Mains. Vous avez aussi une balade en terre artistique Archipel dans la commune avec chaque année de nouvelles œuvres. Et puis on retrouve aussi les Vendredis Gourmands. Ils ont démarré un marché aux Halles tous les vendredis avec Nil aux Artisans jusqu'au 25 septembre de 16h à 20h. En attendant les grandes fêtes, à la première, ce sera le 27 juillet. Unisson. Elle a démarré la semaine italienne à Chalon avec le comité de jumelage. Chalon Sarono avec Chalon, je t'aime à l'organisation et puis la ville. C'est toute la semaine, vous avez des tickets de tombola chez des commerçants adhérents à remettre vendredi au plus tard. Et puis samedi à 19h, plusieurs pizzerias de Chalon participeront à un concours avec un jury, le trophée de la meilleure pizza de

0: enfants de 2 à 6 ans. Le prochain rendez-vous, c'est demain mercredi. Jeux, musique et rythme en duo au trio, salle Sirocco à Beauvoir, le matin à 10h. 2 euros par duo au trio. Il faut s'inscrire évidemment auprès d'Assoli. À noter que les marchés d'été au port du Bec sont de retour. C'est tous les mercredis de juillet et août, de 10h à 19h, vers le parking de chez Melon. Tout est bon. Vous avez bière, rhum, création, bois, vinaigre, aromatisé, des produits au safran, bijoux, fruits, légumes évidemment, crêpes, galettes à la farine bio, confiture, gourmandises, fruits de mer sur place ou à emporter.
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0: Awake Tonight, c'était Sia sur Nov.
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0: C'est pour sortir, la belle soirée vous attend. On va prendre la direction dans un petit quart d'heure à 18h et bien de Notre-Dame-de-Mont. Interview avec Rachel Jalla. On va parler de ce marché artisanal avec de l'ambiance et de la musique du côté de Notre-Dame-de-Mont. Tout ça, c'est à venir donc à 18h. D'ici là, pour la musique et vos hits, Mickey au programme, Olivia Dean et voici Bon Entendeur et Dalida. Nouvelle version de Mourir sur scène sur Nov.

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0: Olivia Dean sur Neuve. À 18h tout de suite, le flash de Sortir avec Arnaud. Dans 2 minutes, il y a Martin Solveig, Hello, et Alex Warren sur Neuve.
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2: Bonsoir Thierry, c'est le retour ce soir des marchés nocturnes sur Notre-Dame-de-Mont. Depuis 17h, on prend la bonne direction du centre de la commune, c'est Avenue de la Mer, avec Rachel Jalla. Bonjour.
3: Bonjour.
2: Alors, et présentez-nous justement ce marché nocturne, toujours très attendu, hein, à la fois des locaux, mais aussi des vacanciers.
3: Oui, tout à fait. Donc, la commune de Notre-Dame-de-Mont met en place un marché artisanal estival et nocturne. Donc, ce marché a été mis en place en 2003, donc c'est cette année la 23e année. Il offre un cadre idéal, hein, c'est dans l'avenue de la mer avec les commerçants et face à la plage. L'objectif est de promouvoir les métiers d'art conventionnés, caractérise par uniquement une fabrication manuelle des produits par l'artisan lui-même, ce qui fait la qualité et la renommée de ce marché.
2: Combien d'exposants seront présents ?
3: Alors, il y a 26 artisans exposants sur ce marché. Alors, il y a un portraitiste, un vendeur de lampes faites main. Il y a beaucoup d'objets en bois, en liège, beaucoup de bijoux, des accessoires tissus comme les sacs, les poufs, les trousses. Il peut y avoir du textile enfant, des objets de déco, pâte à sel, macramé, des savons aussi. Il y a aussi des marionnettes, les bougies, les vêtements de poupée, des peintures, de la céramique, enfin voilà.
2: Merci Rachel. Direction l'avenue de la mer avec une ambiance musicale à 20h30 ce soir aux côtés de ce marché nocturne jusqu'à 22h.

0: Alex Warren sur Nov.
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0: Bon début de soirée, bel été à tous. Ce midi dans les rendez-vous de l'été, nous avons reçu avec Eva Julie Leguet, qui est la coprésidente de l'association Les Garnements. Les Garnements, association engagée et festive. Vous pouvez évidemment retrouver le programme des rendez-vous de l'été en ligne, en podcast. Et puis hier, nous avons parlé de la déferlante d'été avec tout plein de rendez-vous. Vous le savez, c'est tous les jours. Tous les rendez-vous sont sur le site de ladéferlante.com. Surtout, n'hésitez pas à y aller. Évidemment, le programme, comme chaque été, est très, très, très alléchant. On en reparlera tous les jours d'en sortir. Suzanne, dans quelques minutes, Janou Sekat et Vanessa Paradis, juste après la météo sur Nov.
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0: Et nous restons toujours, et encore prudence donc, face aux fortes chaleurs, nous restons toujours en vigilance orange, canicule. Très chaud pour votre soirée. À 20h, il fera toujours plus de 30 degrés. Demain matin, au lever du jour, on attend 18 à 20 degrés de la chaleur. Toujours et encore demain, on va dépasser les 35 degrés, beaucoup plus à nouveau demain à l'intérieur des terres avec le soleil toujours présent.
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0: Champagne.
1: Champagne, c'était Suzanne sur Neuf.
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1: Allez, on sort, on bouge dans le nord-ouest Vendée pour un bel été. Et ça commence, bah ça y est, c'est parti aujourd'hui, mardi 7 juillet. Nouvelle édition des sports d'hiver à la mer en été. C'est vraiment original, c'est le moins que l'on puisse dire. Ça se passe à la Barre de Mont. Voilà, la commune propose donc cette expérience inédite. Une station de sports d'hiver avec plein d'animations installées au bord de la mer, située au cœur de la forêt des Pays de Mont. N'hésitez pas à vous renseigner pour profiter évidemment de ces animations tous les jours, tout l'été à la Barre de Mont. Donc top départ pour cet été aujourd'hui mardi, des sports d'hiver à la mer en été. La suite, les hits avec Son of Legend et San Francisco, Jérémy Frérot tout à l'heure, et puis rendez-vous bien sûr avec le Bloc Neuf. Bonne soirée, bel été, c'est Neuf Ma Radio.
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0: Jérémy Frérot sur Neuve. Tout à l'heure, nous reprendrons la direction de Barbâtre. Et ouais, ça se passe actuellement. C'est le marché nocturne, artisanal, les gourmands. C'est tous les mardis de cet été à Barbâtre. C'est jusqu'à 22h. Surtout, n'hésitez pas à y aller. Interview à suivre tout à l'heure pour ce rendez-vous, donc, à 19h. Sur Neuve, la suite pour les hits. Phil Collins, ça c'est le souvenir. Tout à l'heure, Tame Impala. Vous écouterez le dernier Ushi. On a Aurel San et Temper City. Mais tout d'abord, les infos avec Emma et le Bloc Neuve.
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2: On prépare la fête nationale très bientôt. La commune de Barbâtre vous convie mardi prochain, le 14 juillet, à 19h sur la place des Arts pour un grand repas champêtre avec les vieux gréments aussi pour de la musique de chant marin. Il faut réserver en mairie. Tous les mercredis de l'été jusqu'au 19 août, vivez un moment suspendu sur l'île de Noirmoutier avec la violoncelliste Juliette Divry en plein cœur des marais salants. C'est le retour de l'heure bleue, hashtag 2. À venir, donc des heures bleues à 5h30 le matin et à 20h45 le soir aussi, le mercredi. Rendez-vous sur le parking au bout du chemin des Chèvres à Noirmoutier, mais il faut réserver sur lacompagnie-serions-nous.com. Demain à Noirmoutier, on retrouve la compagnie du Haricot Blanc qui est à la Guérinière encore aujourd'hui pour le spectacle La Mer Rouge. Des pirates ont dormi sur une île, mais pendant qu'ils ronflaient très fort, une bande de singes farceurs est venue dans leur camp et leur a volé plein d'affaires. Les enfants, aidez-les à les récupérer. Ce sera pour les 4 ans et plus à 10h demain matin à Noirmoutier. Inscription auprès des Salorges. Je vous les rendez-vous tous les mardis de l'été. Marché nocturne, artisanal et gourmand à Barbâtre entre 17h et 22h, c'est rue du Centre, avec une ambiance musicale à partir de 20h30. Et n'oubliez pas le marché de producteurs le matin.
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0: Tame Impala, c'était Dracula sur Neuve.
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0: Et puis notez ce rendez-vous, ça c'est pour demain. Demain mercredi, il y a une belle soirée qui vous attend, Nocturne Insolite. Demain à Soulan, au musée Charles Mixando. N'hésitez pas à vous renseigner demain dès 20h30. Et puis on repart du côté de Notre-Dame-de-Mont tout à l'heure. Ce sera à 19h. Et ouais, pour ce rendez-vous à Notre-Dame-de-Mont, pour votre soirée belle comme tout, avec un marché donc nocturne. D'ici là, côté musique et hit, je vous annonce David Guetta et Jennifer Lopez. On a Feu Chatterton et voici, et c'est déjà sur Neuve, écoutez, découvrez le tout dernier Oshi avec Pleurer en dansant.

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0: Allons voir, c'était Feu Chatterton. À 19h tout de suite, sortir avec Arnaud, on reprend la direction de Notre-Dame de Mont, ensuite Goldman pour le souvenir et Harry Styles.
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2: Bonsoir Thierry, c'est le retour ce soir des marchés nocturnes sur Notre-Dame de Mont. Depuis 17h, on prend la bonne direction du centre de la commune, c'est avenue de la Mer, avec Rachel Jalla. Bonjour.
3: Bonjour.
2: Alors, et présentez-nous justement ce marché nocturne, toujours très attendu, hein, à la fois des locaux, mais aussi des vacanciers.
3: Oui, tout à fait. Donc, la commune de Notre-Dame-de-Mont met en place un marché artisanal estival et nocturne. Donc, ce marché a été mis en place en 2003, donc c'est cette année la 23e année. Il offre un cadre idéal, hein, c'est dans l'avenue de la Mer avec les commerçants et face à la plage. L'objectif est de promouvoir les métiers d'art conventionnés, caractérise par uniquement une fabrication manuelle des produits par l'artisan lui-même, ce qui fait la qualité et la renommée de ce marché.
2: Combien d'exposants seront présents ?
3: Alors, il y a 26 artisans exposants sur ce marché. Alors, il y a un portraitiste, un vendeur de lampes faites main. Il y a beaucoup d'objets en bois, en liège, beaucoup de bijoux, des accessoires tissus comme les sacs, les poufs, les trousses. Il peut y avoir du textile enfant, des objets de déco, pâte à sel, macramé, des savons aussi. Il y a aussi des marionnettes, les bougies, les vêtements de poupée, des peintures, de la céramique, enfin voilà.
2: Merci Rachel. Direction l'avenue de la Mer avec une ambiance musicale à 20h30 ce soir aux côtés de ce marché nocturne jusqu'à 22h.

0: Harry Styles sur Nov.
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0: 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Dans les prochaines minutes, Maroon 5, Amel Bent, 21 Pilots, et puis le son de l'été pour vos vacances uniquement sur Nov, c'est en nouveauté, Anywhere With You, c'est signé Super High.

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0: Je pense à vous, c'était Pierre Demar.
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0: Ouais, côté bons plans pour vous amuser avec plein de sensations. Ah ouais, il y a plein d'animations. 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C'est à Saint-Jean-de-Mont, le parc. Donc, Explora Park. 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La suite, vos hits avec Louisa, Miley Cyrus, Kesha pour le souvenir, c'est TikTok. Et après, le bloc Nove. Succès de cet été, c'est un duo. C'est Ovlo et Stromae sur Nove. C'est dans une minute avec des fleurs.
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3: À venir à Soulan demain, une braderie solidaire au Secours catholique. Ce sera de 9h30 à 16h30. Le sac de 30 litres à 5 euros. Un café vous sera offert ce mercredi nocturne insolite à Soulan. Qui êtes-vous? Nils Sando. Défi ludique en famille au musée, évidemment, Charles Nils Sando, dès 20h30 et dès 6 ans sur inscription. Et ce rendez-vous sera aussi proposé la semaine prochaine et pendant l'été. À Saint-Jean-de-Mont, samedi et dimanche, Baltrap, rendez-vous chemin des Rouchères, samedi de 11h à 21h, dimanche de 9h30 à 20h, avec 3 postes de tir, une battue espagnole, tir à la carabine pour les enfants, buvette, snacking, organisation de la société de chasse La Montoise. Des ateliers artistiques proposés à Noirmoutier, atelier Dessine-moi un bateau pirate organisé par la ville jeudi, soit le matin, soit l'après-midi à l'espace Hubert Poignant. Inscrivez vos enfants, notamment au Salorge. Il arrive dès jeudi jusqu'à la fin de la semaine, le 11e Jumping National de la SHR, société hippique rurale du Pays du Gois. Ce sera évidemment au Haras des Prennes, à Saint-Gervais, entrée gratuite. Et le soir, vous aurez aussi des animations. Vendredi, de la musique avec le groupe Laidback. Samedi, animation repas avec DJ sur réservation. Spectacle demain, un plan à trois de la chanson française. Ce sera à 20h30 au bar Le Barbâtre. Grande braderie du Secours Populaire. Demain, des livres à acheter, salle des Oya. Ce sera de 9h30 à 18h. Et puis jeudi, la déferlante est à Barbâtre avec la compagnie Les Barges et le vrai spectacle à 21h à l'espace Océane. On va retrouver la troupe déjantée vendredi à Notre-Dame-de-Mont à l'esplanade de la mer.
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0: Jetlag, c'était Louisa sur Neuve.
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0: Ouais, bah sortez bien, bougez bien, profitez de la soirée. C'est vrai qu'il fait chaud, mais on peut sortir un petit peu le soir. Hein. Ouais, c'est plus facile que l'après-midi, on est d'accord. Notamment donc avec ce marché nocturne à Saint-Jean-de-Mont. Ça se passe à Notre-Dame-de-Mont, pardon, on en a parlé tout à l'heure. Et puis il y a également le marché nocturne gourmand. Ça se passe également ce soir du côté de Barbâtre. Bonne sortie, bel été à tous. On se retrouve demain, demain matin, les matins d'été. Votre jeu, le tube de l'été, vous pourrez jouer et gagner tout plein de cadeaux. Puis un nouveau numéro de sortir demain à partir de 16h. À suivre, on a Teddy Swim, ça c'est juste avant 20h. Le duo inédit Jack Savoretti et Mika. Et puis le souvenir maintenant au tout début des années 90. Réécoutez REM sur Neuve. À demain les amis.

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